Chereau à Québec. L'ex-député solidaire M. Marissal n'aurait donc été candidat pour le Parti québécois que 2 jours. La candidature de l'ancien député solidaire vedette de la région de Montréal avait été annoncée lundi par le Parti québécois. À l'échelle locale, maintenant à Bromont, le 25 août, la 20e édition du tournoi de golf Au Diapason a permis d'amasser 102 000 $ pour la Fondation Au Diapason. Les fonds serviront à offrir des soins palliatifs gratuits aux personnes en fin de vie dans les régions de la Haute-Yamaska ainsi que de Brome-Missisquoi. Et grâce à cette mobilisation, plusieurs admissions à la maison Au Diapason ont été rendues possibles cette année. Alors voilà, c'était l'essentiel de vos infos, détails, autres nouvelles, comme d'habitude, au m105.ca.

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3: Ici Florence Aquilina et voici vos infos M105. Le conseiller municipal François Lemay présentera ses excuses aux citoyens de Granby lors de la prochaine séance de conseil municipal. Rappelons pour la mise en contexte qu'un citoyen résidant le quartier des Oliviers a laissé entendre en dernière séance de conseil que d'autres intérêts pourraient expliquer la volonté de la ville à faire avancer le projet sur les terres Lamoureux, un projet qui suscite de vives réactions citoyennes et controverses malgré l'opposition exprimée par plusieurs résidents. Alors, quelques instants plus tard, le ton est monté entre le dit citoyen et le conseiller François Lemay. Les deux hommes se sont d'ailleurs retrouvés face à face après un échange de jurons et de gestes obscènes. Monsieur Lemay, qui reconnaît qu'il a laissé les émotions prendre le dessus sur le moment, ce qui explique pourquoi il adressera ses excuses en séance de conseil municipal dans 2 semaines. Toujours à l'échelle locale, la Chambre de commerce et d'industrie de la Haute-Yamaska lançait officiellement aujourd'hui la 2e édition de sa journée économique Estrie, qui se déroulera, je le rappelle, le 4 novembre prochain. Dans un contexte marqué par les incertitudes économiques, oui, la Chambre souhaite offrir aux entrepreneurs un rendez-vous axé sur les enjeux qui influencent l'avenir des entreprises. D'ailleurs, la programmation s'articulera autour de 3 grands thèmes, l'économie et les marchés, la géopolitique et le commerce, ainsi que l'intelligence artificielle et la productivité. Parmi les conférenciers réputés, notons la présence du chroniqueur et animateur Pierre-Yves McSween, du président et chef de la direction de la SAQ Jacques Farcy et l'ancien délégué général à New York Jean Parizella, qui abordera la question des tarifs douaniers et du président américain Donald Trump. L'animation, pour sa part, se fera par le journaliste économique Pierre-Olivier Zappa. Alors voilà, c'était l'essentiel de vos informations. Détails, autres nouvelles comme d'habitude au m105.ca.

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4: Ici Florence Aquilina et voici vos infos M105. À la veille du lancement officiel de la campagne électorale, les candidatures se sont poursuivies aujourd'hui. Premièrement, Maître Valérie Assouline qui se présente pour le PLQ dans Saint-Laurent. La candidate était l'avocate de la mère de la fillette de Grambé, enfant de 7 ans décédé le 30 avril 2019 à la suite de graves abus et d'une suffocation. On a également appris plus tôt ce matin que l'ex-élu Nicolas Girard tentera un retour en politique, cette fois-ci pour le Parti québécois. Et sera candidat dans Repentigny. De son côté, la Coalition Avenir Québec a confirmé ce matin que l'autrice et chroniqueuse Geneviève Peterson est sa candidate dans l'Assomption. Une autre grosse nouvelle aujourd'hui, le Parti québécois qui écarte Vincent Marissal comme candidat dans la circonscription de Taschereau à Québec. L'ex-député solidaire M. Marissal n'aura donc été candidat pour le Parti québécois que 2 jours. La candidature de l'ancien député solidaire vedette de la région de Montréal avait été annoncé lundi par le Parti québécois. À l'échelle locale, maintenant à Bromont, le 25 août, la 20e édition du tournoi de golf Au Diapason a permis d'amasser 102 000 $ pour la Fondation Au Diapason. Les fonds serviront à offrir des soins palliatifs gratuits aux personnes en fin de vie dans les régions de la Haute-Yamaska ainsi que de Brome-Missisquoi. Et grâce à cette mobilisation, plusieurs admissions à la maison Au Diapason ont été rendues possibles cette année. Alors voilà, c'était l'essentiel de vos infos, détails, autres nouvelles, comme d'habitude au M105.ca.

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0: jeudi aujourd'hui. Bienvenue dans M105 le matin avec Martin. Bonjour.
1: Bon matin.
0: Stéphane.
2: Bonjour.
0: Et moi-même, Marie-Ève.
2: Bonjour, Marie-Ève.
0: En cette journée où est-ce qu'on va parler beaucoup, beaucoup, beaucoup élections, vous allez remarquer en sortant.
2: Je l'ai pas vu venir ce matin. Je l'ai pas vu venir. Hey, c'est le déclenchement des élections.
0: Il y avait déjà des pancartes installées lorsqu'on est arrivé ce matin. Alors, il y en a qui ont travaillé fort, probablement dans les dernières heures.
1: Grande la nuit, ouais.
0: Qui ont les petits yeux. Puis nous autres, hier, on a eu une journée chacun de notre côté fort occupé. Martin qui a joué au taxi. C'est beau être papa, hein? T'as-tu une petite casquette?
1: Non.
2: Dans ce temps-là,
0: non. On t'achète-tu un auto jaune, non, là, ça, avec des damiers noirs sur le côté?
2: Est-ce que tout le monde s'assoit à l'arrière? Ou il y en a en avance?
1: Ben, mon ado s'assit en avance.
2: Okay.
1: Si ma blonde n'est pas là. Mais
0: hey, pour vrai, je t'envoie beaucoup de fleurs parce que t'es allé jusqu'à Stansted.
1: Ben oui, hier, j'ai mon ado qui avait effectivement une fête d'amis et son ami avait décidé de faire ça au chalet de sa famille sur le bord du lac Lovering.
2: Très bel endroit.
1: C'est super beau.
2: C'est super beau.
1: Je savais où je m'en allais, mais c'est quand même une heure. Aller-retour, tu sais, j'essaie d'expliquer. Puis là, ben, à la défense de mon ado, qui, malgré le fait qu'il était à dernière minute, ça, on a eu la discussion là-dessus, mais elle a travaillé fort pour essayer de se trouver un lift pour y aller, puis finalement, ça n'a pas donné. Fait que je suis allé la reconduire, et je salue la maman de Victoria, qui a ramené Clara hier soir.
0: Oui, salutations à tous les parents qui vivent ça aussi. Puis là, dites-vous, l'école reprend. Ça va être moins pire.
1: Yeah!
2: Les vacances des parents.
1: Ah, j'ai un tournoi de baseball avant ça.
2: Bon. En fin de semaine.
1: Samedi, bonjour. Mais j'ai appris hier qu'on jouait à Grimby, fait qu'on n'a pas de route à faire.
0: Bonne nouvelle. Excellent, on ira encourager Raphaël. Aux infos, on vous le disait, c'est aujourd'hui que commence officiellement la campagne électorale au Québec, Stéphane.
2: C'est pas un secret de polichinelle. Donc, les partis politiques qui vont entamer, c'est un marathon quand même de 39 jours pour convaincre les électeurs qu'ils sont prêts à former le prochain gouvernement. Il y a la première ministre du Québec, Christine Fréchette, qui va tenir en matinée un conseil des ministres et par la suite, elle va rencontrer la lieutenante-gouverneur Manon Jeannotte. Ça va paver donc la voie là, pour le déclenchement de la campagne électorale. Je rappelle que les élections québécoises à date fixe sont prévues le 5 octobre prochain. C'est pas une journée avant, pas une journée après. La Chambre de commerce et d'industrie de la Haute-Yamaska a lancé officiellement la deuxième édition de sa journée économique Estrie. Ça va se passer le 4 novembre prochain. Annonce qui a été faite hier à Granby lors d'une conférence de presse qui vise à dévoiler les grandes orientations de l'événement. Donc, dans un contexte marqué par les incertitudes économiques, les tensions commerciales et l'essor de l'intelligence artificielle, la Chambre souhaite offrir aux entrepreneurs un rendez-vous d'affaires axé là sur les enjeux qui vont influencer l'avenir des entreprises. Geneviève Brouillard, directrice générale de la Chambre de commerce et d'industrie de la Haute-Yamaska.
3: Actuellement, ça bouge. Il y a des choses qui progressent, d'autres qui reculent. Le gouvernement qui se retire là, des tables là, de discussion avec les États-Unis. Puis on sait qu'on va avoir les élections provinciales aussi. Donc, on a voulu là vraiment offrir une journée économique qui était pertinente pour les entrepreneurs parce que on a besoin de nos entrepreneurs sur le territoire. On a besoin de ces gens-là qui créent des emplois, qui offrent dans le fond la vitalité économique qu'on cherche à travers les différentes régions.
2: La programmation va s'articuler autour de trois grands thèmes, soit l'économie et les marchés, la géopolitique et le commerce, ainsi que l'intelligence artificielle, et la productivité. Alors, parmi les conférenciers, on note la présence du chroniqueur-animateur Pierre-Yves McSween. Il y aura le président et chef de la direction là, de la SAC, Jacques Farcy, et l'ancien délégué général à New York, John Paricella. L'animation sera faite pour sa part par le journaliste économique Pierre-Olivier Zappa. Et François Lemay va présenter ses excuses aux citoyens de Granby lors de la prochaine séance du conseil municipal. Peut-être rappeler qu'un citoyen résident dans le quartier des Oliviers a laissé entendre en dernière séance du conseil que d'autres intérêts pourraient expliquer la volonté de la ville là, de faire avancer le projet des Terres Lamoureux malgré l'opposition exprimée par plusieurs résidents. Et quelques instants plus tard, le ton est monté entre le citoyen et le conseiller François Lemay. Les deux hommes se sont retrouvés face à face, échange de jurons entre autres et des des gestes obscènes. Monsieur Lemay qui reconnaît qu'il a laissé les émotions prendre le dessus sur le moment. Donc, au prochain conseil, il présentera ses excuses. Voilà pour l'essentiel de l'info à cette heure-ci. Détail autre nouvelle, ben c'est m105.ca.
1: Le hockey s'en vient, hein? Ça commence à sentir le hockey. Hier, le Canadien qui a présenté ou a dévoilé sa formation du match des anciens qui aura lieu à la Classique Héritage. Vous savez, le Canadien va jouer un match à l'extérieur face aux Jets de Winnipeg. Ça aura lieu le 24 octobre prochain au Princess Auto Stadium. Ça, c'est le stade des Blue Bombers de Winnipeg dans la Ligue canadienne de football. Et en marge de ce match-là, il y a le match des anciens. Puis c'est le fun. Il y a des noms que ça fait longtemps qu'on n'a pas entendu qui vont en revêtir l'uniforme. Ben, des gars qu'on connaît bien dans la région comme Mathieu Dandonneau, un gars de Bromont, Francis Bouillon qui a joué son junior ici à Granby. Il y a aussi Paul Byron, Michael Camilleri, Eric Cole, on s'en souvenait pas. David Desharnais sera là. Mike Keane. Patrice Brisebois, André Markov. Ça, je suis content de voir que Markov sera là. David Savard, Stéphane Quintal. Et devant le filet, ce sera Yaroslav Halak. Alors, là, je les ai pas tous nommés, mais c'est le fun de voir cette liste de joueurs-là qui vont revenir. Donc, 24 octobre prochain du côté de Winnipeg. Au US Open, qualification, c'est terminé pour Alexis Gallardo, Rebecca Marino. Tous les deux, ils ont perdu leur match. Mais il y a trois Canadiens qui pourraient, avec une victoire aujourd'hui, obtenir leur place dans le tableau principal. Liam Draxel, Carson Brandstein et Bianca Andreescu. Et on surveillera, bien sûr, les guerriers juniors qui débutent leur série 2-3 face aux Alouettes de Charlebourg ce soir. 20h, ça se passe au stade Napoléon Fontaine.
0: Tim Curry, qui a incarné une série de personnages souvent méchants, notamment dans The Rocky Horror Picture Show, le concierge pas fin dans Maman, j'ai raté l'avion. En fait, c'est Maman, j'ai encore raté l'avion parce qu'il était du côté de New York. Le rôle du clown tueur d'enfants dans de Stephen King. Tim Curry, c'est lui. Ben, il est décédé à l'âge de 80 ans. Je vous rappelle qu'il était contraint à se déplacer en fauteuil roulant depuis un accident vasculaire cérébral en 2012. Alors, on n'a pas donné les détails sur ce qui a causé son décès, mais on sait qu'il était quand même mal en point depuis quelques années. Aujourd'hui, c'est du soleil qui est prévu à travers les nuages. Il y a un risque d'orage parce qu'il y a beaucoup d'humidité encore. Le maximum est à 27 avec un humidex à 32. Risque d'orage ce soir, cette nuit, avec un minimum à 17. On a 18 degrés pour commencer cette journée. Avez-vous vu la lune quand
1: ce matin,
0: vous êtes...
1: Oui.
0: Ah, c'était de toute beauté. L'as-tu vu, Martin? T'as-tu
1: hier soir, quand elle s'est levée,
0: mais cette...
1: toute la maison.
0: Je m'en venais, là, puis elle était encore immense et toute allumée.
2: Il y a éclipse de lune dans la prochaine nuit, soit dit en passant.
0: Ah!
1: Elle était allumée?
0: Oui, elle était illuminée. Oui, vraiment.

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2: On va parler d'une série sur Disney+.
3: Plus moi.
4: Je vais détendre, qu'est-ce que tu penses?
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6: Est-ce que vous connaissez, là, il y a du cyclone chez nous, ça joue en boucle. Je pense que ma fille doit avoir écouté depuis les dernières semaines au moins 40 fois le cyclone de Noël. Alors, l'équipe de l'œil du cyclone qui a annoncé sur les réseaux sociaux que les 4 premières saisons de l'émission seront bientôt déposées sur la plateforme Disney+. C'est quand même superbe pour eux autres. Les abonnés aux géants américains qui viennent d'un peu partout sur la planète pourront donc découvrir les péripéties de la famille Gagnon qui est menée par Eliane, jouée par Christine Beaulieu. La 7e saison de L'œil du cyclone, elle, devrait voir le jour sur l'extra-des-sites.tv alors que le tournage a débuté dans les dernières semaines. Si vous suivez là, l'équipe sur les réseaux sociaux, vous avez vu les photos. Ma fille m'en a parlé.
2: On parle d'un album qui sera réédité.
6: On réédite Back to Black qui nous offre la chanson Rehab de Amy Winehouse. 20 ans déjà de l'album. Tu sais, on dirait qu'on peut pas y croire. Ça va sortir le 23 octobre en triple CD, en triple vinyle transparent, un coffret qui réunit l'album original, un disque de face B avec des démos, des titres bonus, concerts enregistrés au Paradiso d'Amsterdam en février 2007. Et ça contient aussi des textes de pochettes inédits signés Mark Ronson notamment et des photos qui ont jamais été publiées.
2: Ouais, Mark Ronson était le producteur de cet album, le réalisateur. Calendrier.
6: Ouais, ben Bromont en Art s'installe sur la rue Sheffer tout le week-end. On va en parler un petit peu plus tard avec celui qui est maintenant le grand Manitou de l'événement, c'est-à-dire Philippe Cusson. Vendredi au Théâtre du Lac Brome, c'est hommage à CCR. Vous aimez ça, ces chansons-là? CCR Connection vous attend vendredi au Théâtre du Lac-Brome. Et dimanche, au même endroit, c'est Émile Bilodeau. Et samedi, du côté de Farnham, c'est Conte en pyjama à la Bibliothèque municipale. C'est à ne pas manquer. Le successeur du partage Notre-Dame pour la halte répit est maintenant connu. On vous en parle après Clay and Friends et Bouge ton tang.
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1: Ce matin,
2: l'une des premières choses dont on veut vous parler, c'est le partage Notre-Dame, halte répit. Le successeur de cet endroit-là est connu.
1: Oui, on avait appris que le partage Notre-Dame n'aurait plus la halte répit il y a déjà quelques semaines. On vous en avait parlé assez largement hier. Et Santé Québec Estrie qui a annoncé que c'est le partage Saint-François qui est établi à Sherbrooke et qui a été retenu au bout de l'appel d'offres qui avait été lancé au mois de juillet dernier. Donc, la première bonne nouvelle, c'est que les services offerts aux itinérants vont se poursuivre. Vous vous souvenez que l'autre problème, c'était là où c'était en ce moment, au centre communautaire Richard Roulet. On a beaucoup de gens là qui demeurent autour, qui s'étaient plaints de toutes sortes de choses. La bonne nouvelle pour eux, c'est que ça sera maintenu temporairement au centre communautaire Richard Roulet, parce que le partage Saint-François aura jusqu'au 31 mars pour trouver un autre emploi, pas un autre emploi, mais un autre endroit pour pouvoir donner les services aux itinérants. Entre-temps, le partage Notre-Dame va assurer les services sur la halte de nuit là, jusqu'à temps qu'on prenne la place du côté du partage Saint-François. Ça devrait se faire, il me semble, jusqu'en octobre qu'ils ont pour le faire. Ils ont la mi-octobre, c'est là qu'on vise. On parle d'une halte de nuit de 18h à 6h, 7 jours sur 7 pour les itinérants. Il y a une vingtaine de places disponibles là-bas. Voilà, c'est un peu ça qu'on lit ce matin dans la Voie de l'Est. Le nouvel emplacement n'est pas encore identifié. Il y aura 6 à 10 intervenants qui travailleront à la halte de répit et on veut maintenir un minimum de 2 intervenants tout le temps ici à Granby et ces gens-là iront à Sherbrooke se faire former avant de revenir ici. Alors, le dossier semble vouloir se placer. Ça avait fait jaser pas mal
3: beaucoup,
1: quand on avait appris que le partage Notre-Dame n'aurait plus à s'occuper de la halte répit.
2: Uh-huh. Autre dossier qui retient notre attention, c'est la rentrée scolaire, mais aussi, ça se passe sur fond de campagne électorale.
3: Oui, exactement. Et c'est un article de la presse ce matin où on peut lire que la Fédération, il y a une pénurie de personnel qui demeure, mais il semble-t-il que la situation s'améliore. Il y a des postes qui restent à pourvoir à l'approche de cette rentrée pour la plupart des écoles qui se fera donc ce lundi. Selon la Fédération des centres de services du Québec, là, scolaire du Québec, les mesures qui sont mises en place commencent à produire des résultats. Il y a une pénurie donc qui devrait toutefois persister jusqu'aux environs de 2030. Les enseignants non légalement qualifiés sont toujours nombreux. En avril dernier, c'est un peu plus de 10% des enseignants qui détenaient pas de brevet d'enseignement. Mais la Fédération invite les équipes écoles et les parents à faire preuve de tolérance et on dit que plusieurs de ces enseignants-là, qui possèdent déjà des diplômes universitaires avancés, ils sont en voie d'obtenir donc leur qualification pédagogique. On parle de la fin de l'enveloppe qui était réservée à l'achat de livres. Ça avait fait parler abondamment l'an dernier. L'abolition de ce budget-là qui est consacré aux livres, ça inquiète le milieu du livre, entre autres. Mais la Fédération affirme que les écoles vont continuer d'acheter des livres et de promouvoir la culture québécoise. Des entrevues de départ, ça c'est nouveau, pour mieux comprendre les démissions. Alors, faut croire qu'il y en a beaucoup. Les centres de services scolaires devront réaliser des entrevues de départ. Ça, c'est la première fois que j'entends parler de ça. Habituellement, quand on démissionne, on s'en va tout simplement. Là, on va faire des entrevues d'embauche, mais également de départ auprès des enseignants qui quittent.
2: Pourquoi on fait ça?
3: On veut savoir pourquoi ils s'en vont. Habituellement, oui.
2: Tu sais quoi? C'est une nouvelle pratique. Moi, j'ai lu un livre justement là-dessus.
3: Mm-hmm.
2: Puis ça permet après, justement, de mieux comprendre puis d'apporter des changements. Puis probablement que dans le monde scolaire, tu sais, il y a des insatisfactions. Puis là, insatisfactions se disent pas. Fait que là, si au moins on peut comprendre puis qu'on est capable de régler la situation, on en a besoin de ces gens-là.
3: Exactement, mais avant la démission, ce serait peut-être bien que ces personnes-là parlent.
2: Oui, c'est autre chose.
3: Parce que dans le fond, bref, à cette entrevue-là de départ, tu peux dire ce que tu veux aussi.
1: Pour connaître un peu le milieu, là, j'ai une conjointe qui est professeure, n'est-ce pas?
3: Okay.
1: C'est pas qu'il essaye pas de parler, je te dirais.
3: Ah oui? Donc là, il écouterait juste parce qu'il démissionne. C'est ça qui est bizarre quand même. On s'entend. OK. Alors, la Fédération qui estime qu'il y a plusieurs activités, entre autres aussi, là, qui sont confiées à l'école, comme la vaccination, les dépistages, l'hygiène dentaire, patin, bref, nommez-en. Ça réduit le temps consacré à l'enseignement. Alors, ce qu'on souhaite, c'est de mettre l'accent là sur 3 missions principales de l'école, soit d'instruire, socialiser et qualifier. Donc, le message pour le PDG là, de la Fédération, il s'appelle Dominique Robert, il reconnaît qu'il y a des défis au réseau scolaire, ça on le sait, mais ça demeure il demeure optimiste. Selon lui, la rentrée devrait se dérouler plus sereinement que l'an dernier. Et il souligne l'importance de mettre davantage en valeur la réussite du système éducatif québécois.
2: Et nous, on va parler lundi avec le directeur du Centre de services scolaires du Val-des-Serres, justement pour cette rentrée. Voilà. Coriace avec printemps pour commencer votre jeudi aujourd'hui.
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0: À 6h27 en ce jeudi 27 août à M105, Stéphane est là pour les infos dans les prochaines secondes.
1: Et c'est le déclenchement des élections, sans grande surprise, on en parle.
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10: Jeudi 27 août, 6h31, avec 17 degrés aux infos M105. Stéphane, Québec entre officiellement en campagne électorale.
11: Oui, c'est aujourd'hui que commence officiellement cette campagne. Les partis politiques vont entamer donc ce marathon de 39 jours pour convaincre les électeurs et électrices là, qu'ils sont prêts à former le prochain gouvernement. Il y a la première ministre du Québec, Christine Fréchette, qui va tenir en matinée un conseil des ministres. Et par la suite, elle va rencontrer la lieutenante-gouverneure Manon Jeannotte, là, qui va paver. Ça va paver donc la voie à ce déclenchement de la campagne électorale. Je vous rappelle que les élections québécoises sont prévues le 5 octobre prochain. Il y a un futur projet résidentiel d'environ 400 logements qui continue de faire réagir à Bedford. C'est ce qu'on peut lire dans la Voix de l'Est de ce matin. Lors d'une consultation publique tenue hier soir devant près de 180 citoyens, la ville a présenté les grandes lignes du plan particulier d'urbanisme pour le secteur de la prairie Victoria. Et selon l'administration municipale, le développement pourrait se réaliser en 4 phases d'ici 2038, accueillir près de 900 nouveaux résidents. Alors, la ville assure que les infrastructures, les écoles, les services municipaux vont pouvoir absorber cette croissance. Il y a plusieurs citoyens qui demeurent toutefois préoccupés par les impacts sur la circulation, entre autres l'environnement et l'avenir de ce vaste terrain de près de 39 hectares. Une pétition qui comptait environ 400 signatures demande d'ailleurs la suspension des démarches jusqu'à ce qu'une évaluation plus approfondie des impacts soit réalisée. Et Maître Valérie Assouline sera candidate pour le Parti libéral du Québec dans la circonscription de Saint-Laurent. Rappelons que la candidate a été l'avocat réalisé. Et Maître Valérie Assouline sera candidate pour le Parti libéral du Québec dans la circonscription.

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1: On va parler du Canadien. Hier, on a dévoilé la formation des anciens Canadiens qui vont participer à la Classique Héritage le 24 octobre prochain. Ça, c'est un match à l'extérieur que le Canadien va disputer face aux Jets de Winnipeg au Princess Auto Stadium. Puis avant le match, on va jouer un match des anciens. Et parmi les anciens joueurs du Canadien qui seront sur la glace, il y aura des gars qu'on connaît bien ici, comme Francis Bouillon et Mathieu Dandonneau, mais il y aura aussi Paul Byron, Michael Camilleri, Eric Cole, David Desharnais, Mike Keane. Je suis content de voir le nom de Mike Keane. Patrice Brisebois, André Markov, David Savard, Stéphane Quintal. Et devant le filet, il y aura Slav Halak. Je les ai pas tous nommés, mais ça fait du bien d'entendre ces noms-là. Donc, ça aura lieu le 24 octobre prochain. US Open en qualification, c'est terminé pour Alexis Gallardo et Rebecca Marino. Les deux ont été éliminés à la suite de leur défaite. Mais il y a trois Canadiens là qui joueront aujourd'hui pour une place dans le tableau principal. Avec une victoire, Liam Draxel, Carson Brandstein et Bianca Andreescu pourraient donc obtenir leur place au tableau principal. Et puis les Guerriers juniors débutent leur série 2-3 face aux Alouettes de Charlebourg ce soir. Le match est prévu à 20h. C'est au stade Napoléon Fontaine.
2: Soleil pour aujourd'hui avec un maximum prévu à 27, un humidex à 32. Et c'est nuageux pour l'après-midi avec un risque d'orage. Même chose pour ce soir, cette nuit avec un minimum à 17. 17, c'est ce qu'on a pour commencer la journée ici à Granby et aussi si vous êtes du côté de Bromont.

0: On a parlé beaucoup de feux de forêt, de feux de broussailles, tout ça dans les dernières années, hein, à chaque année, la sécheresse et tout ça. Mais tu sais, des fois, c'est pas les humains. Des fois, c'est les animaux.
1: Ah oui, ils sont capables de partir un feu, les animaux.
0: Je vous explique comment un canard sauvage a créé un feu de broussailles en France. Et comment gagner un hot dog gratuit en allant voir jouer les Royals de Kansas City dans leur stade.
1: Bon, ben j'ai hâte de savoir ça.
0: Soit que t'as pas d'hot dog, soit que tout le monde dans le stade a un hot dog.
1: Ben voyons donc, j'ai trop bien hâte. Moi, j'aime ça les hot dogs.
0: Je sais, puis t'aimes le baseball aussi.
1: Oui, j'aime le baseball. Toasté, s'il vous plaît, le mien, avec du ketchup.
0: Attends, il faut que tu gagnes le hot dog.
1: Ouais, je sais. Souvent, par exemple, dans les stades, ils sont steamés. J'aime un petit peu moins ça.
0: Mais t'as pas gagné encore.

0: Là où de toutes les femmes savent danser, 6h38. J'espère que vous allez bien ce matin. Est-ce que les premières, les bonnes habitudes se reprennent tranquillement? Est-ce que vos enfants se lèvent un petit peu plus tôt pour être prêts pour la rentrée? Ah, Martin, il a fait une phase de non. OK. Mais ma fille, elle m'a dit qu'elle allait se lever à 6h. Je suis curieuse de voir si elle est debout à 7h. Je sais pas si elle serait contente qu'on l'appelle, mais ce serait très drôle. Hey, je pense que je vais réfléchir.
1: Ouais, mais ça fait 40 minutes. Ça ferait déjà 40 minutes qu'elle est debout.
0: Ça, elle serait debout. On va checker ça. OK. On va aller se parler d'autres choses. Martin, t'as des plans de fou, toi, là.
2: Voilà, donc. Ben, j'ai pas des plans de fou. Je vous raconte des histoires qui se sont passées. Et là, on va en France. Bon, vous le savez, j'en ai parlé encore hier. En Europe, c'est des sécheresses, hein. C'est sec pas mal. Et puis, il y a eu un feu de, ils appellent ça un feu de végétation. Eux autres, là, c'est pas clair ce qui a brûlé, mais c'est pas des maisons, là. C'est probablement de la broussaille, de la végétation. Et les pompiers, donc, ont pu intervenir rapidement. En fait, il y a quelqu'un qui a vu ce qui s'est passé. Il y a un canard.
0: Qui avait fret, qui s'est fait un petit feu.
2: Non, il n'a pas fait le feu lui-même, mais il l'a créé lui-même.
0: Comment?
2: Bon, vous savez que les oiseaux, quand ils s'installent sur les fils, ils ne pognent pas de choc électrique parce qu'ils sont sur le même fil. Mais qu'arrive-t-il si un canard, par exemple, touche à deux fils différents en même temps?
0: Oh!
2: Il fait pouf!
0: Non.
2: Et là, le canard...
1: Il devient un magret.
2: C'est un canard...
1: Confit.
0: J'ai de la peine.
2: Le canard a effectivement touché deux fils et a pris en feu. Et évidemment, il est tombé.
1: Mais ça arrive.
2: Et ça l'a allumé le feu de végétation.
1: Ça arrive. Les oiseaux comme ça. Ben là, le canard, là, mais...
0: Triste.
1: Ouais.
2: On va parler de Doug, Marie-Ève.
0: Oui!
2: Et baseball.
0: Oui!
2: Deux choses que tu aimes bien.
0: Oui.
2: Je vous amène au Kauffman Stadium de Kansas City, où les Royals jouent leurs matchs locaux. Et il y a une compagnie qui a été brillante en se disant, on va faire un concours. Ça va être un coup de pub, puis en même temps, je vais être capable d'ajouter un paquet de gens qui vont télécharger mon application. Alors, l'idée, c'est qu'ils ont gonflé une immense saucisse. Mais quand je te dis immense, là, et ils ont fait la même chose avec un pain hot dog. Et là, le pain et la saucisse est lancé dans la foule. Là, les gens, ils ont ça comme au-dessus de leur tête. Et l'idée, ils ont un temps prédéfini. Il faut que les gens dans la foule, en continuant de pousser la saucisse et le pain vers les voisins à côté, réussissent à rentrer la saucisse dans le pain.
0: Oh wow, c'est
2: et
0: hot.
2: Si c'est réussi dans les temps, tout le monde gagne un hot dog dans le stade.
0: Hey, je trouve ça hot.
2: Alors là, il faut que tu télécharges l'application. Il va y avoir un gros code QR sur l'écran géant dans le fond. Tu scannes ça et tu gagnes ton hot dog.
0: J'adore l'idée. Non, mais tu sais que ce que j'aime beaucoup au baseball, c'est tout ça. Toute l'ambiance. Comment ils sont intelligents pour trouver des choses justement
1: parce
0: comme
1: que c'est
0: ça.
1: C'est tellement long.
2: Ils ont le baseball. Ils ont 40 secondes pour mettre la saucisse dans le pain. Ben, pour l'instant, j'ai pas ce. Je peux pas te dire. Je sais pas.
0: On le sait pas.
2: Mais, c'est ça. Ça s'appelle le QD Home Bun Race. C'est fait par la compagnie Quick Trip, qui était une chaîne de stations-service. Et le stade contient 30 000 personnes. Fait que si ça arrive, c'est 30 000 hot dog!
0: Mais on s'entend-tu que ça coûte pas si cher un hot dog?
2: Non, puis c'est pas les 30 000 personnes qui vont télécharger non plus l'application.
0: Puis tu vois, à chaque année où est-ce que je vais écouter le baseball, il y a la Hot Dog Hysteria. C'est 25 sous le hot dog. C'est vraiment pas cher, c'est vraiment super. Puis tu vois, la dernière fois qu'ils l'ont fait, là, ils ont vendu 10 400 hot dogs à 25 cents.
2: Vous savez que le Centre Bell était en nomination dans la catégorie du meilleur hot dog?
0: Hein?
1: Meilleur hot dog à 12 piastres.
2: Ils font ça...
0: C'est pas 25 cents.
2: C'est comme un concours qu'ils font dans la Ligue nationale avec les différentes arénas. Et le Centre Bell s'est retrouvé avec la meilleure ambiance. Il était en nomination, le meilleur ambiance, meilleur hot dog. On est au top à Montréal, je vous le dis, là, et puis tout le monde s'entend pour dire. Il y a même un journaliste, et je termine là-dessus, un journaliste de Pittsburgh qui a dit que le meilleur stade, le gars, il suit pas un gars de Pittsburgh. Là. Il dit, c'est le fun à Pittsburgh. Il dit, c'est rien côté de Montréal. Il dit, c'est mon stade préféré.
0: Bon, ben on va s'en reparler de ça, c'est sûr. Restez avec nous autres. On va se reparler dans les prochaines minutes aussi de ce qui s'est déroulé à l'Hôtel de Ville cette semaine. Il y a eu prise de bec, donc, entre un conseiller ainsi qu'un citoyen. Mais là, il y a des développements. Nikki Yanofsky nous chante Necessary Evil à M105.

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2: Au conseil municipal, cette semaine, ça a brassé.
3: Ouais, pas mal. Dans le dossier des terres Lamoureux, là, on se souvient, là, c'est un développement domiciliaire qui devrait voir le jour. Là, je parle au conditionnel, mais je pense qu'on s'enligne vers ça. Et y a des résidents du secteur là qui sont pas d'accord nécessairement avec le projet. Puis jusqu'à date, je pense que ça se faisait de manière quand même bien. Les communications étaient bonnes et tout ça. Bon, il y a eu des flamèches au dernier conseil de ville. On vous en a parlé pas mal. Des résidents un peu émotifs, des conseillers un peu émotifs, notamment François Lemay, qui a s'est retrouvé avec une solide prise de bec avec un des résidents. Il y a des mots qui se sont dit qu'on répétera pas, qui aurait peut-être pas dû se dire et tout ça. Et hier, François Lemay, donc, qui a annoncé là, qu'il va présenter ses excuses au prochain conseil aux citoyens de la ville de Grimbay. Donc, Monsieur Lemay, là, qui reconnaît qu'il a laissé un peu les émotions prendre le dessus sur le moment. Donc, on aura l'occasion d'entendre ça au prochain conseil. Vous avez les détails dans notre section nouvelle du M105.ca.
2: Moi, je trouve ça le fun parce que ces temps-ci, dans les dernières années, il y a beaucoup d'artistes qui sont rendus maintenant avec beaucoup d'expérience, je vais dire ça comme ça, qui travaillent avec des plus jeunes, avec des DJ pour ramener leur musique. Puis que justement, la plus jeune génération le découvre. On peut penser à Nuit Magique, que Ariane Moffat a repris à une sauce un petit peu plus groovy. Mais là, c'est Marie-Denise Pelletier qui s'en vient.
3: Marie-Denise n'a rien à voir dans
2: Mais non, mais c'est pas elle, mais sa chanson revient quand même.
3: Exactement.
2: C'est ça que je veux dire. Ouais, exact.
3: Exactement.
2: Tu sais, il y avait eu Jo Bocan aussi.
3: Jo Bocan?
2: Ben oui, Paradoxal.
3: Ouais, là c'est plus un extrait de la toune, mais oui, t'as raison.
2: Tu sais, ça fait quand même en sorte que les plus jeunes savent c'est qui Jo Bocan.
3: Oui.
2: Puis là, ils vont savoir c'est qui Marie-Denise Pelletier.
3: Oui.
2: Parce que c'est qui a fait ça? Qui a travaillé là-dessus? C'est... Plusieurs DJ. DJ Soundman.
3: Oui.
2: Et là, l'autre DJ, c'est S4MD.
3: Non, c'est Squad, d'après moi.
2: Squad qu'on dit.
3: Mais DJ Soundman, pour ceux qui ont notre âge, c'était le DJ au club à Richelieu, le Super 9.
2: Écoute, pas vrai? Alors, à venir, en musique dans les prochaines minutes, ce remix de Pour une histoire d'un soir.
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0: avec Marie-Denise Pelletier en trame de fond, DJ Sandman, DJ Squat, comme tu nous le disais, pour une histoire d'un soir à M105. Là, on a beaucoup parlé dans les dernières minutes de matchs sportifs parce que tu nous as parlé de cet endroit où est-ce qu'on peut gagner un hot dog pour tout le monde dans l'assistance.
1: Ouais, Kansas City.
0: Il y a comme un faux pain qui se promène, une fausse saucisse immense.
1: Gonflable,
0: puis il faut que le pain rentre dans la saucisse dans un temps X. J'adore l'idée!
1: Ben, c'est ça. On met ça dans la foule, là. Les gens ont ça au-dessus de leur tête, là. Ouais, ou les drapeaux qu'on développe, là. On sent belle, on fait ça avant le match, là. Puis là, faut que les gens ont 40 secondes pour mettre la saucisse dans le pain. Puis si ça réussit, ben, les 300 000 personnes gagnent un hot dog.
2: 30 000. Pas 300 000 personnes.
1: 30 000, excuse-moi.
0: Ouais, c'est 30 000. Il y a un zéro de trop.
2: Non, mais c'est correct.
1: C'est gros.
2: Je vais juste être dire. Non, je vais juste être sûr.
0: Bref, on s'est dit, match sportif, c'est sûr que tu manges de la bouffe. Oui. Tu sais, c'est comme, puis tu manges pas de la salade. Fait que tu manges quoi? Poutine, hot dog, nachos. Puis là, j'ai mis ces choix-là, mais ça peut être autre chose, là.
2: Des ailes de poulet.
0: Toi, c'est des ailes de poulet?
2: Ah, moi, c'est des ailes de poulet.
0: Ouais. Là, il faut que tu aies bien des papiers pour t'essuyer parce que tu sais ça là.
1: T'es-tu allé? Est-ce que t'es allé à t'es-tu allé à Buffalo?
2: Non. Il
1: paraît que c'est là les meilleurs.
2: Ah oui? Mm-hmm. Les ailes Buffalo.
1: Ben oui. C'est même pas une blague. C'est même pas une blague, Stéphane. OK. Tira au Key Bank Center voir les sabres. Moi, je vais y aller pour la poutine.
0: Ouais. Facile à manger, quand même.
1: Ouais, puis c'est un classique d'aréna, là.
0: Ouais, tellement. Quand on est allé à l'autodrome, d'ailleurs, on va vous réinviter à notre soirée M105 parce qu'on va la reprendre, celle qu'on n'a pas pu faire à cause de la pluie. On s'était tapé une bonne poutine la dernière fois. Ouais. Je me promets de le faire encore une fois. Mais moi, le hot dog, là... C'est vraiment mon choix. Quand il est, comme je disais, j'aime ça le hot dog grillé. Là, au stade où est-ce que je vais, je sais pas si c'est comme ça dans tous les stades, mais aux États-Unis, le pain puis la saucisse est frite. Je trouve ça moins le fun. Ça enlève un peu à mon bonheur.
1: C'est quoi, ils en font 25 000 d'avance?
0: Je le sais pas, mais c'est pas grillé, c'est pas stimé, c'est comme de même. Mais bon, j'ai faim, fait que je mange mon petit hot dog sans rousse péter, mais là, j'ai le droit de le dire.
1: Ben oui, si,
0: ils vont pas m'appeler, ils vont pas. Fait que, ouais, un bon petit hot dog, là, bien grillé, là. Puis, tu sais, des fois, là, les gens me trouvent intense, mais moi, quand je fais des hot dogs, je mets vraiment bien du beurre de chaque côté, puis je valide mon petit grillage, que c'est bien grillé, bien croustillant sous la dent. Voilà. OK, les gars sont découragés.
2: Non,
0: question sur nos différentes plateformes.
1: Je trouve ça compliqué pour un hot dog.
2: Il y a beaucoup de détails.
1: Moi, je mets du beurre, je le mets sur la grille, je le vire de bord, puis c'est fini.
0: Il y a toute une...
1: Toi, ça te prend un quadrillé.
0: Oui, c'est ça. Il y a tout un travail à l'air.
2: Ben, c'est correct.
0: Les deux frères avec 33 tours, ça va nous amener aux infos. D'ici là, ben, venez répondre à notre question sur nos différentes plateformes.

0: On les aime, les deux frères. Ils nous chantaient 33 tours, une belle histoire à 6h59, alors qu'on se dirige vers les infos M105 avec Stéphane.
1: Et je vous dis ce que vous allez faire le 5 octobre prochain.
2: On reste ensemble. 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
4: Le ciel est quand même bleu. On a un petit peu de nuages et 17 degrés. Aux infos M105, c'est Stéphane qui est là à 7h01. Cinq chefs se lancent dans une campagne de 39 jours.
5: Je ne sais pas si ce matin vous avez vu quelques pancartes sur les rues. Ben oui, c'est aujourd'hui que commence officiellement la campagne électorale au Québec. Les partis politiques qui vont entamer ce marathon de 39 jours, tu le disais, Marie-Ève, pour convaincre les électeurs, électrices, là, qu'ils sont prêts à former le prochain gouvernement. Alors, la première ministre du Québec, Christine Fréchette, va tenir en matinée un conseil des ministres. Par la suite, elle rencontre la lieutenant-gouverneure du Québec, là, Manon Jeannotte. Alors, ça va faire déclencher donc la campagne électorale. Je vous rappelle, les élections québécoises sont prévues le 5 octobre prochain. Maintenant, la Chambre de commerce et d'industrie de la Haute-Yamaska a lancé officiellement la deuxième édition de sa journée économique Estrie. Ça va se faire le 4 novembre prochain. Annonce qui a été faite hier à Granby lors d'une conférence de presse et on voulait dévoiler les grandes orientations de l'événement. Alors, un contexte qui est marqué par les incertitudes économiques, les tensions commerciales, l'essor de l'intelligence artificielle, là, la Chambre souhaite offrir aux entrepreneurs un rendez-vous d'affaires axé sur les enjeux qui influencent l'avenir des entreprises. Écoutons Geneviève Brouillard.
6: Actuellement, bon, mais ça bouge. Il y a des choses qui progressent, d'autres qui reculent. Le gouvernement qui se retire là, des tables là, de discussion avec les États-Unis. Puis on sait qu'on va avoir les élections provinciales aussi. Donc, on a voulu là vraiment offrir une journée économique qui était pertinente pour les entrepreneurs parce que on a besoin de nos entrepreneurs sur le territoire. On a besoin de ces gens-là qui créent des emplois, qui offrent dans le fond la vitalité économique qu'on cherche à travers les différentes régions.
5: Geneviève Brouillard, donc directrice générale de la Chambre de commerce d'industrie Haute-Yamaska, qui nous disait que la programmation va s'articuler autour de trois grands thèmes, soit l'économie et les marchés, la géopolitique et le commerce, ainsi que l'intelligence artificielle et la productivité. Alors, parmi les conférenciers, notons la présence du chroniqueur-animateur Pierre-Yves McSween, président et chef de la direction de la SAC, là, Jacques Farcy, et également de l'ancien délégué général de New York, John Parizella, pardon. Alors, l'animation se fera par le journaliste économique Pierre-Olivier Zappa. Et le gouvernement fédéral suit de très près au Népal la situation là au Népal et en Chine après que 25 Canadiens soient portés disparus là à la suite de ces inondations soudaines dans la région. Premier ministre Mark Carney a déclaré que tous les Canadiens canadiennes qui se trouvent dans la région devraient s'inscrire au programme Inscription des Canadiens à l'étranger. C'est un service qui est gratuit qui permet justement au gouvernement fédéral de contacter et d'aider ses citoyens en cas d'urgence à l'étranger. Mondial Canada qui a toutefois précisé que les chiffres, parce qu'on parle de 5 Canadiens dans la région autonome du Tibet, là, ces chiffres ne constituent qu'une estimation, l'inscription étant facultative. Alors, voilà pour les infos. 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
8: Le 24 octobre prochain, le Canadien jouera le match de la Classique Héritage face aux Jets de Winnipeg au Princess Auto Stadium au Manitoba. Et hier, on a dévoilé la formation des anciens Canadiens parce qu'il y aura aussi un match d'anciens Canadiens contre les anciens Jets. Et parmi les joueurs qui seront là, il y a des joueurs qu'on connaît bien dans la région. Francis Bouillon, qui a été quand même important lors de la conquête de la Coupe Memorial de Zagreb. Mathieu Dandonneau, un gars de Bromont, mais il y a aussi Paul Byron, Michael Camilleri, Eric Cole, David David Desharnais, Mike Keane, Patrice Brisebois, André Markov, David Savard, Stéphane Quintal. Et devant le filet, il y aura Slav Alak, entre autres. Je les ai pas tous nommés, mais c'est quelques joueurs qui endosseront l'uniforme du Canadien. US Open qualification, c'est terminé pour Alexis Gallerno et Rebecca Marino. Les deux ont été éliminés hier, mais on est à une victoire d'une place dans le tableau principal et on les surveillera aujourd'hui. Liam Draxel, Carson Brandstein et Bianca Andreescu. Et je termine avec les Guerriers juniors qui débutent ce soir leur série 2-3 face aux Alouettes de Charlebourg. Ça débute à 20h et c'est au stade Napoléon Fontaine.
4: La pièce Le Comte de Monte Cristo sera de retour en 2027 après avoir recueilli un grand succès. L'œuvre d'Alexandre Dumas qui a été mise en scène par Serge Denoncourt sera présentée du côté de Montréal, de Gatineau et de Québec au cours de l'été et de l'automne 2027. Et les représentations cette année ont été présentées à guichet fermé. On parle de 47 000 billets vendus. Aujourd'hui, on a du soleil. C'est d'ailleurs déjà commencé avec un maximum à 27 degrés. Et il y a un risque d'orage plus tard dans la journée avec ce soir, cette nuit aussi, ce risque d'orage. Ce soir, ça descend à 17 degrés. C'est ce qu'on a pour commencer la journée. 17 degrés à Granby. C'est même la même chose du côté de Coansville.
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4: On a été inspiré tantôt d'une histoire qui se déroule dans un stade de baseball, puis on veut savoir quand vous allez justement dans ces réunions-là, hockey, soccer, baseball, qu'est-ce que vous mangez?
8: Ah, on a plein de réponses. Il y a Pénélope Lacasse sur notre page Facebook. Des nachos, du chocolat, des bonbons, du popcorn, une canne de sardines au piment fort
4: ben
8: pour
4: oui.
8: Raymond Curado.
4: Raymond.
8: Et je salue Julie Campbell qui dit « Moi, je mange avant. » Elle dit « Sinon, pendant le match, tout revole dans les airs. » D'ailleurs, j'aurais une anecdote tantôt à raconter quand je suis allé pour la toute première fois voir le Canadien. Et là, ça remonte, c'était au Forum. J'ai une histoire de bière à vous raconter.
4: OK, parfait.
8: Ça me fait penser à ça.
4: Chabosé avec Born to Die à 7h07. Et après, on regarde le calendrier qu'il sera l'ensemble.

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2: On va commencer avec le décès du comédien Tim Curry.
3: Ouais, vous vous rappelez probablement de son rôle, notamment dans Maman, j'ai raté l'avion.
4: Monsieur, c'est le concierge.
5: Je savais que c'était toi. Je t'ai reniflé dès que tu es sorti de l'ascenseur.
2: C'est tellement drôle, cette section.
5: Et il y avait aussi que tu es venu ici, hein?
2: Dans ce film-là, là?
4: Oui, monsieur. Je suis venu ici.
5: Tu étais ici.
3: Et tu t'es bécoté avec mon petit frère.
4: J'ai bien peur que vous fassiez.
3: J'adore ce personnage-là. Je l'aime beaucoup, cet acteur-là. Je
2: trouve que là-dedans, il ressemble à Jimmy Fallon.
3: Ah, j'avais pas remarqué, mais là, peut-être.
2: Je pensais je pensais que c'était Jimmy Fallon à un moment donné. Ouais.
3: Imagine. Ben, il a joué notamment dans The Rocky Horror Picture Show. Le concierge, justement, dans Maman, j'ai raté l'avion. Il a joué dans le film d'horreur de Stephen King, It. Hein, il faisait le personnage vraiment épeurant. Si vous êtes des fans du film Clou, c'est un vieux film. Moi, j'écoute ça avec ma fille, puis il était aussi dans le film Clou. Alors, il nous a quitté, Tim Curry, puis il était rendu quand même assez fatigué. Il se promenait en fauteuil roulant depuis un accident vasculaire cérébral en 2012. Il était quand même rendu à 80 ans.
2: Tu sais, quand il demande quel genre d'imbécile vous engagez ici, puis elle dit...
3: Les meilleurs de New York! Hey, moi, faut pas que t'écoutes ce film-là avec moi. Je suis comme fatiguante.
2: Hey, une série québécoise qui se retrouve sur Disney+.
6: Je vais détendre, qu'est-ce que tu penses?
3: Alors, c'est l'œil du cyclone, la série qui va être sur Disney+ pour les 4 premières saisons. Vous allez pouvoir suivre les péripéties de la famille Gagnon avec Eliane ou encore Christine Beaulieu parce que c'est son personnage. Et là, on est dans le tournage de la 7e saison de l'œil du cyclone qui devrait arriver sur l'extra d'ici tout.tv. Les tournages ont débuté.
2: Calendrier.
3: Dans le calendrier, beaucoup de choses à voir. On peut commencer avec Bromont-en-Or qui va s'installer sur la rue Shefford tout au long du week-end. On va en reparler un petit peu plus tard avec Philippe Cusson. C'est lui qui maintenant s'occupe de l'événement qui avait démarré avec sa maman et son papa. Vendredi au Théâtre du Lac-Brome, c'est un hommage à CCR.

avec CCR Connection et toujours au Théâtre du Lac-Brome, dimanche, Émile Bilodeau. Et samedi, à Farnham, compte en pyjama, c'est à 11h à la bibliothèque municipale. Je vous rappelle aussi que chez Boréard, hier, on vous a parlé de cette toute nouvelle exposition qui est présentée. Ben, il y a un vernissage qui s'en vient pour l'exposition qui s'y installe. Dua Lipa, Pierre Demer avec These Walls à M105 pour commencer votre journée. On va aussi se parler dans les prochaines minutes de politique encore.

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1: Ce matin. Vous l'avez probablement remarqué en ce jeudi 27 août quand vous êtes sortis. Sinon, vous allez le voir, il y a des pancartes électorales déjà qui sont installées. Puis là, on va vous parler beaucoup de sondages dans les prochains jours.
2: Oui, puis on va vous parler de ce que les différents partis vont annoncer, puis les différents candidats aussi. Donc, ça va être relancé aujourd'hui officiellement la campagne électorale. Stéphane en parlait tantôt. Et dans le Journal de Montréal, ce matin, on propose le grand sondage politique. Ça a été réalisé par la firme Léger. Pour le compte du Journal de Montréal et de TVA, on a quand même scruté l'opinion de plus de 11 000 électeurs au Québec. C'est beaucoup de gens. Et on a dressé un portrait de qu'est-ce qui s'en vient. C'est quoi là, les batailles? Ça va être où? Qu'est-ce qu'on va surveiller à travers la province?
1: Moi, je suis sûr que dans les sujets, il va y avoir l'itinérance.
2: Ah, peut-être. Mais je parle pas de sujet. Là, on parle juste de bataille, de savoir qui, par quel parti contre quel parti, puis quelle région devrait voter, quel parti. Allons-y en disant, en partant que, selon Jean-Marc Léger, ben lui, il pense que c'est le 4-5-0, donc toute la rive sud de Montréal et une partie de la rive nord, qui va décider qui va se retrouver au gouvernement. C'est nous autres. Entre autres. En ce moment, les batailles se font là, dans la rive sud et la couronne nord et sud de Montréal entre le Parti québécois et la coalition Avenir Québec. Pour ce qui est de Québec, ça, c'est l'autre région qu'il va falloir surveiller. Là, ça se fait beaucoup entre le Parti québécois et le Parti conservateur d'Éric Duhaime. D'ailleurs, dans la région de la Beauce, là, Chaudière-Appalaches et tout ça, c'est pas mal conservateur en ce moment, selon les pronostics. Parti libéral, ça va pas bien. Montréal est un fief libéral habituellement, surtout la portion ouest de l'île. Ça va. Mais à part ça, en dehors de Montréal, ça va pas très, très bien. Et même pour le chef, M. Milliard, qui se présente dans Offord en ce moment, et c'est spécial parce qu'en Estrie, habituellement, là, avant l'arrivée de la CAQ là, dans les deux dernières élections, de tradition libérale habituellement. Et là, c'est pas certain. Et même M. Milliard, et d'ailleurs, le Parti québécois l'a vu parce qu'ils ont mis une tête importante là comme candidat contre M. Milliard, Jocelyn Caron, qui est l'un des principaux rédacteurs du fameux livre bleu de M. PSPP. Là. Il va se présenter contre M. Milliard. Et semble-t-il que le PQ va mettre tout ce qu'il faut comme énergie pour aller battre le chef libéral dans Offord, on verra. Mais en ce moment, les pronostics sont pas bons non plus pour Frédéric Beauchemin, qui est quand même un candidat important pour le Parti libéral, qui a décidé de changer de circonscription pour venir se présenter ici dans Brome-Missisquoi. Ça a l'air que ce ne sera pas un walk in the park, comme on dit. Mm-hmm. Alors, ce sera intéressant de suivre ça. Pour ce qui est de Québec solidaire, les pronostics sont vraiment pas très bons, même que on a des candidats, des comtés en ce moment à Montréal et à Québec. Pas sûr qu'ils vont être encore là, eux autres. Alors, voilà l'image politique qu'on a en ce moment. Ça part aujourd'hui et on va voter le 5 octobre prochain.
1: On va vous en parler à tous les jours, assurément. Je sais que vous allez beaucoup aimer ce qui s'en vient en musique, notamment en studio, une des chansons que mon collègue Stéphane aime beaucoup.
3: Ah oui.
1: C'est tellement beau, cette chanson.
2: Avez-vous vu le vidéoclip?
1: Non.
2: J'ai vu hier.
1: Ah, je vais aller regarder.
2: Très théâtral.
3: Oui.
2: Très beau.
1: Benson Boone, The Time of My Life, pour commencer votre journée dans un instant.
2: Et il se garoche, il fait son slip.
1: Ah oui,
2: son
1: slip.
2: Il faut.
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0: Non, mais avouez que c'est bon. Benson Boone, The Time of My Life, M105. C'est le genre de chanson que quand j'ai entendu, je me suis dit, c'est probablement une chanson qui sera utilisée dans des moments marquants de vie pour plusieurs personnes. Puis, des moments marquants, des fois, c'est quand on arrive à un moment où est-ce qu'on apprend un diagnostic comme un diagnostic de cancer. Mmh. Puis, il y a des organismes qui sont là pour nous aider, mais là, c'est à vous d'aider un organisme.
1: Oui, c'est la Fondation québécoise du cancer en Estrie. On propose la 9e édition de la Marche du Grand Défoulement. Ça aura lieu le 19 septembre prochain au Parc Daniel Johnson de midi à 15h. Qu'est-ce qu'on fait à la Fondation québécoise du cancer? On aide les gens qui doivent avoir des traitements. Des fois, ça peut se faire ici même à Grimby. D'autres fois, on n'a pas le choix, faut aller à Sherbrooke. On va dire le CHU, là, je suis pas supposé, là, mais je vais le dire pareil. Le CHU Florimont, là. si vous êtes déjà allé là-bas, là, y a à côté de la bâtisse, il y a comme un grand étang, là, puis de l'autre côté de ça, il y a des bâtiments. Ce sont des hébergements qui sont là pour les gens qui doivent, par exemple, recevoir des traitements sur plusieurs jours. On n'est pas obligé de les garder dans des chambres d'hôpital. Mm-hmm. Mais ça coûte des sous, ça. C'est le genre de truc qu'on fait. Donc, cette fondation-là va offrir l'hébergement. On va aussi offrir des traitements oncologiques, des thérapies complémentaires, puis ça peut se faire ici à Grimby. Ça coûte des sous, ça aussi. Alors, c'est à ça que ça sert, l'argent qu'on ramasse lors de la marche du grand défoulement. Alors, ça vous tente d'aider ces gens-là, on vous invite à aller vous inscrire à la marchegd.ca et ensuite participer à l'événement le 19 septembre de midi à 15h au parc Daniel Johnson. C'est une invitation M105.
0: Vous restez avec nous autres, on s'en va vers les infos M105. Avec Stéphane.
2: Oui, le compte à rebours est commencé pour les partis politiques.
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0: On a du soleil et 18 degrés, puis c'est jeudi aujourd'hui, le 27 août. Aux infos, Stéphane, à 7h30, 5 chefs se lancent dans une campagne de 39 jours.
2: Exactement, c'est aujourd'hui que commence officiellement cette campagne électorale au Québec. Les partis politiques vont entamer donc ce marathon 39 jours pour convaincre les électeurs qu'ils sont prêts à former le prochain gouvernement. La première ministre du Québec, Christine Fréchette, va tenir en matinée donc un conseil des ministres. Rencontre ensuite la lieutenant-gouverneure Manon Jeannotte, ça va paver la voie au déclenchement de cette campagne électorale. Élections, je vous rappelle, qui sont prévues le 5 octobre prochain. Il est question maintenant d'un futur projet résidentiel d'environ 400 logements là, qui continue de faire réagir du côté de Bedford. C'est ce qu'on apprend ce matin dans la Voix de l'Est. C'est et lors d'une consultation publique tenue hier devant près de 180 citoyens, la ville qui a présenté les grandes lignes du plan particulier d'urbanisme pour le secteur de la prairie Victoria. Selon l'administration municipale, eh bien le développement pourrait se réaliser en quatre phases d'ici 2038, accueillir près de 900 nouveaux résidents. La ville qui assure que les infrastructures, les écoles, les services municipaux vont pouvoir absorber cette croissance, mais il y a plusieurs citoyens qui demeurent toutefois préoccupés par les impacts sur la circulation, l'environnement, l'avenir de ce vaste terrain là, de près de 39 hectares. Une pétition qui compte environ 400 signatures demande d'ailleurs la suspension des démarches jusqu'à ce qu'une évaluation plus approfondie là, des impacts soit réalisée. Et je vous parle de François Lemay, le conseiller qui va présenter ses excuses aux citoyens de Granby lors de la prochaine séance du conseil municipal. Rappelons que qu'un citoyen résidant le quartier des Oliviers a laissé entendre en dernière séance du conseil à la toute fin là, que d'autres intérêts pourraient expliquer la volonté de la ville de faire avancer ce projet sur les terres Lamoureux là, malgré l'opposition exprimée par plusieurs résidents. Alors quelques instants plus tard, le ton qui est monté entre le citoyen et le conseiller François Lemay. Les deux hommes se sont retrouvés en face à face. Bref, échange de jurons, de gestes. Maintenant, M. Lemay qui reconnaît, lui, qu'il a laissé les émotions prendre le dessus sur le moment. Alors, s'excusera lors de la prochaine séance du conseil de ville de la ville de Granby. Voilà pour l'essentiel de l'info. 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
1: Le 24 octobre prochain, il y aura le match de la Classique Héritage au Princess Auto Stadium de Winnipeg entre le Canadien de Montréal et les Jets de Winnipeg. Ça, c'est un match extérieur. En marge de ce match-là, il y aura également un match des anciens Canadiens contre les anciens Jets. Et hier, on a dévoilé la formation des anciens Canadiens, parmi laquelle vous allez retrouver des noms qu'on connaît bien ici, comme Francis Bouillon ou encore Mathieu Dandonneau. Mais il y aura aussi Paul Byron, Michael Camilleri, Eric Cole, David Desharnais, Mike Keane, Patrice Brisebois, André Markov, David Savard, Stéphane Quintal, devant le filet, Yaroslav Halak. Je ne les ai pas tous nommés, mais c'est des noms que vous connaissez bien. Je pense que ce serait intéressant de regarder ce match-là aussi. Donc, ça aura lieu le 24 octobre prochain à Winnipeg. US Open, les qualifications se poursuivait hier. C'est terminé pour Alexis Gallardo et Rebecca. Je pense que ce serait intéressant de regarder ce match-là aussi. Donc, ça aura lieu le 24 octobre prochain à Winnipeg. US Open, les qualifications.

0: Melo n'y sera pas, lui, il est blessé. Et Guerrier Junior, ben, début de la série 2 de 3 face aux Alouettes de Charlebourg ce soir au stade Napoléon Fontaine. Le match débute à 20h.
1: Et justement, pour aller voir le baseball, vous mangez quoi? C'est notre question aujourd'hui quand on va dans les activités sportives. Venez répondre sur la page Facebook La Gang M105 ou par texto le 450-900-105. Alors qu'aujourd'hui, c'est une journée de soleil, risque d'orage un petit peu plus tard en après-midi ou encore ce soir, cette nuit. Le maximum, il est à 27 avec un humidex à 32. Et ce soir, cette nuit, comme je vous le disais, il y a le risque d'orage, mais ça descend à 17. On a 18 degrés un petit peu partout sur le territoire.
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1: Est-ce que vous choisissez le hot dog, le hamburger, les nachos quand vous allez dans une activité sportive? Sandrina Boucher nous a dit hot dog. J'avoue que moi, c'est mon choix. Et Dominique Mercier qui dit nachos ou hot dog ou encore popcorn. Le popcorn aussi a pas mal la cote, là.
0: Ouais, puis ça dépend toujours aussi où tu vas. Hey, tu veux que je raconte mon anecdote de forum?
1: J'ai-tu vas-y, le temps? T'as le temps, t'as 15 secondes.
0: Pis c'est la première fois que je vais voir le Canadien, OK? Je suis un petit boy. Forum de Montréal. Et on est en deuxième, troisième période, je pense. C'est la vague. Uh-huh. Et le gars, deux rangées en bas de nous autres, il y a une bière dans
1: Dieu,
0: un
1: j'imagine
0: verre.
1: Déjà.
0: Et là, il se fait la bière.
1: Il décide qu'il fait la vague avec sa bière dans les mains.
0: C'était tellement drôle.
1: Ah ouais. Pour le gars en dessous, moins.
0: Ah, ben le gars, il le regardait en haut, puis le gars qui faisait la vague, lui, il réalisait pas. Mais il devait avoir réalisé quand il est venu prendre une gorgée qu'il restait plus grand-chose.
1: Puis celui d'en avant, il a fait comment? Il la vague, moi-même, matin.
0: T'as-tu pensé, oui. T'as-tu pensé aujourd'hui? Le prix de la

0: Dites que, hey, la rentrée scolaire, ça s'en vient. Il y en a pour qui c'est la rentrée technique aujourd'hui. Il y en a pour qui c'est demain. Il y en a pour qui c'est lundi. Mais en tout cas, dans tous les cas, les sacs d'école devraient être pas mal prêts. Hein?
1: Ouais.
0: Chez vous aussi, c'est prêt?
1: Ah, c'est prêt, c'est un bout.
0: Bon, là, moi, j'ai demandé à ma fille, par exemple, de valider parce qu'il y a certaines affaires sur la liste que je savais pas si elle avait encore des autres années.
1: Ouais.
0: Puis là, j'ai écrit un courriel. Il y a comme, ben, en fait, j'en avais parlé, mais il fallait que j'y écrive parce qu'il fallait qu'elle le voie pour s'en rappeler. Puis là, hier, elle vient me voir, puis elle me dit, « Maman, est-ce que j'ai tout pour l'école? » Ben je dis, « Moi, je t'ai envoyé un courriel pour te demander qu'est-ce qui te manquait. » Puis je t'ai dit, « Je sais pas combien de fois tu vas valider. » Fait que là, il va peut-être y manquer des affaires pour la rentrée demain.
1: Et...
0: Ben, tu sais, je pense pas qu'ils vont utiliser leurs règles demain, ni même leur kit de géométrie. Ça devrait
1: on
0: pas.
1: On sait jamais.
0: On sait jamais. Vous vous rappelez qu'hier, on vous a parlé de ce succès pour le tournoi de golf au diapason. On a amassé 102 000 $.
1: Oui.
0: Dans la soirée, il y a eu des lots à l'encan silencieux, mais aussi à l'encan à la criée.
1: Oui.
0: Je veux saluer Edwin Dunn, qui est l'encanteur.
1: Okay.
0: Que, moi, là, ça me fascine à chaque fois.
1: C'est fou.
0: Puis là, hier, je parlais de ça ici à la station, et là, notre patron, Guy Laporte, m'a lancé un défi.
1: OK.
0: Il m'a demandé de faire une météo comme un encanteur.
1: Oh, wow!
0: Alors, je vous laisse 3 minutes.
1: Okay, je donc, c'est plus toi, ouais.
0: Non, autres, mais c'est parce que je vous prépare mentalement à ce qui s'en vient. Dans 3 minutes, je vais relever le défi de notre patron Guy Laporte. J'espère qu'il est à l'écoute actuellement. S'il est à l'écoute, il faut qu'il m'envoie un petit coucou. Sinon, on va enregistrer ce moment-là.
1: Alors, peu importe qu'il soit à l'écoute ou pas, t'enregistres
0: puis
1: ce
0: là,
1: moment-là.
0: Après, je veux des textos. Je veux savoir, est-ce que j'ai une deuxième carrière comme encantrice? Est-ce que je vais pouvoir un jour prendre la relève de Edwin donne pour faire des encans comme ça à crier. Après Charlotte Cardin.

0: Elle s'appelle Charlotte Cardin, elle nous chantait un peu trop à 7h43. Je suis un petit peu stressée actuellement parce qu'on m'a lancé un défi du côté de notre patron Guy Laporte. Je vous ai parlé de la maison Diapason qui a fait son tournoi de golf. Il y a un autre tournoi de golf qui s'en vient bientôt. Je salue Jean-Pierre qui est à l'écoute. C'est pour le Centre de pédiatrie sociale de la Haute-Yamaska. Puis Jean-Pierre m'a demandé de faire l'encan à la criée avec lui. Puis j'ai jamais fait ça de ma vie. Il y a Edwin Dunn qui l'a fait à la maison Diapason qui est vraiment excellent. Puis là, je disais à quel point moi ça m'impressionnait. Exact. Okay. Fait que là, mon boss, il m'a dit, Marie-Ève, je veux t'entendre faire une météo comme un encan à la criée. Alors, êtes-vous prêt?
1: Juste attends. Il y a un autre débouché, hein. Tu pourrais aussi aller décrire les courses dans un centre équestre.
0: Ah, ben là,
2: c'est là que vous allez me dire si
0: je vais pouvoir avoir une deuxième carrière. Vas-y. OK? Alors, c'est parti. Aujourd'hui, dans la région, on commence avec une journée avec 17 degrés. 17 degrés, qui dit mieux? 17 degrés. Ici, on vient. Ça vient de monter à 18 degrés. 18 degrés à Bromont, 18 degrés à Green Bay, 18 degrés aussi du côté de Rexon Pond. Qui dit mieux? Aujourd'hui, on attend 27 degrés. Attends, partout sur le territoire, 27 degrés, avec un humidex à 28 degrés aujourd'hui. Oui, qui dit mieux? 27 degrés avec un humidex à 28 degrés, 27 degrés.
3: J'achète!
2: Bravo!
1: J'attendais le coup de marteau, moi. Il est où le marteau?
2: Il est là.
1: Félicitations, Stéphane.
0: Chaud, mon Dieu, ça demande 28 degrés, Stéphane. Yes!
1: Marie-Ève, je pense que tu peux te débrouiller.
0: OK.
1: Et c'est plate que Blue Bonnet n'existe plus. T'aurais pu aller là aussi, parce que quand, à partir de la moment où la grille levait, là, c'était le même affaire.
2: C'est d'abord des online avec
0: OK, ben ça demande beaucoup d'énergie, je t'étourdis.
2: Merci, j'ai 28 degrés aujourd'hui, vous aviez 17, vous autres.
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0: Ah, ça rappelle l'été qui n'est pas fini, hein. C'est Justin Wellington à M105 avec Aiko Aiko. Justin Wellington, natif de la Papouasie-Nouvelle-Guinée, je voulais le dire.
1: Hey, merci pour cette information.
0: Pas, tu connais pas beaucoup de monde qui viennent de là, toi?
1: Non, vraiment pas. Mais là, maintenant, je connais Justin Wellington. Voilà. Aujourd'hui, on veut savoir sur notre page Facebook, la gang M105 est par texto. Puis ça, ça vient d'une histoire que Martin nous a racontée par rapport à un match de baseball où est-ce qu'on peut gagner un hot dog ou plusieurs hot dogs.
0: Ça se fait à Kansas City, il y a 30 000 personnes dans le stade, c'est une immense saucisse gonflée avec un pain gonflé. On met ça dans les gradins, les gens ont ça au-dessus de leur tête et
1: faut que la saucisse rentre dans le pain.
0: C'est ça, tout en se promenant dans les gradins, on a 40 secondes pour le faire et si on réussit à le faire dans le temps, ben les 30 000 personnes gagnent un hot dog.
1: Fait que notre question inspirée de ça, c'est vous autres vous mangez quoi quand vous êtes dans une activité sportive? Et là, je suis allée sortir pour vous autres, qu'est-ce qui se mange le plus? Bon, au baseball, le classique, c'est effectivement le hot dog. C'est la reine des gradins. Les arachides, on n'en a pas parlé, mais ouais, ça se vend, les arachides.
0: Les graines de tournesol ne doivent pas être loin non plus.
2: Les cacahuètes, là.
1: Le popcorn, les Cracker Jack.
2: Oh.
1: Hein, parce qu'il a la chanson, là, Take Me Out to the Ball Game, avec Cracker Jack. Il y a les ailes de poulet, comme disait Stéphane. Ça, c'est pour le hockey. La poutine pour le hockey. Et là, je suis même allée chercher par match combien on peut vendre de hot dogs ou par année. Les partisans de la Major League de baseball consomment environ. Dites combien. Je vais quand même vous dire que c'est des millions de hot dogs. Combien de millions?
0: C'est toute la ligue, là.
1: Par année, pour l'ensemble des stades.
2: Fait que 100 millions.
0: 100 millions, c'est beaucoup.
1: C'est intense, là, Steph. Là.
0: Je vais y aller à 24.
1: 24? 100 millions. C'est 19 à 20 millions. T'étais vraiment tout près, Martin, avec ton 24.
0: Tu connais pas tes hot dogs.
1: Par match, en moyenne, 7800 hot dogs, à peu près. Par équipe, on dit que certaines équipes populaires, comme les Dodgers, vendent à elles seules près de 2,5 millions de hot dogs par saison. Et comme je vous en parlais tantôt, je vous disais que moi, où est-ce que je vais voir le baseball? Il y a une journée où est-ce que les hot dogs sont à 25 cents. Il y a aussi un autre endroit à Toronto quand on va voir les Blue Jays où est-ce que c'est le Looney Dogs, donc le hot dog à 1$. Puis là, on dit qu'on dépasse vraiment les attentes à ce moment-là quand on vend les hot dogs vraiment pas cher comme ça.
0: Hey.
1: Incroyable.
2: Hey, c'est dit combien qui coûte le hot dog au Dodgers Stadium?
1: Boy, j'ai peur que tu me dises 8. J'allais dire américain. 8$ américains. Fait qu'un beau 10$ canadien.
2: Fait qu'ils vont chercher au-dessus de 17 millions de dollars. Juste en hot dog.
1: C'est incroyable.
0: Maintenant, trouve la masse salariale des Dodgers. Faut comprendre pourquoi ils vendent le hot dog à 10$.
2: Ouais, mais ça, c'est juste le hot dog, là.
1: Venez répondre à notre question d'aujourd'hui. Ça peut aussi être par texto, le 450-900-0105. Vraiment contente de vous savoir avec nous pendant que vous vous rendez au travail, probablement, hein, avec toute l'équipe d'M105 le matin.

0: Fred's, mademoiselle, 7h55 avec du soleil, un super début de journée. On est aujourd'hui jeudi le 27 août. On se dirige vers les informations avec Stéphane.
1: Et je vous apprends que les Québécois et Québécoises sont appelés aux urnes le 5 octobre prochain.
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4: Bon début de journée, dans quelques secondes, il sera 8 heures, on a du soleil et ça a grimpé. On est maintenant rendu à 19 degrés pour commencer la journée. Stéphane, aux infos M105, le compte à rebours est commencé pour les partis au Québec.
5: Oui, c'est aujourd'hui que commence officiellement la campagne électorale au Québec. Alors, les partis politiques qui vont entamer ce marathon de 39 jours pour convaincre électeurs, électrices qui sont prêts là, à former le prochain gouvernement. La première ministre du Québec, Christine Fréchette, va tenir en matinée un conseil des ministres. Par la suite, elle rencontre la lieutenante-gouverneure pour dissoudre ce gouvernement. La lieutenante-gouverneure, donc Manon Jeannotte. Et là, ben, ça pave la voie là, pour le déclenchement de la campagne électorale. Les élections québécoises, je vous le rappelle, sont prévues le 5 octobre prochain. Il y a la Chambre de commerce et d'industrie de la Haute-Yamaska qui a lancé officiellement la deuxième édition de sa journée économique Estrie. Ça va se faire le 4 novembre prochain. Annonce qui a été faite hier donc du côté de Granby lors d'une conférence de presse qui visait à dévoiler les grandes orientations de l'événement. Dans un contexte marqué par les incertitudes économiques, les tensions commerciales et l'essor de l'intelligence artificielle, eh bien la Chambre souhaite offrir aux entrepreneurs un rendez-vous d'affaires axé sur les enjeux qui influencent l'avenir des entreprises. Écoutons la directrice générale Geneviève Brouillard.
6: Actuellement, bon, mais ça bouge. Il y a des choses qui progressent, d'autres qui reculent. Le gouvernement qui se retire là, des tables là, de discussion avec les États-Unis. Puis on sait qu'on va avoir les élections provinciales aussi. Donc, on a voulu là vraiment offrir une journée économique qui était pertinente pour les entrepreneurs parce que on a besoin de nos entrepreneurs sur le territoire. On a besoin de ces gens-là qui créent des emplois, qui offre dans le fond la vitalité économique qu'on cherche à travers les différentes régions.
5: Geneviève Brouillard, directrice générale de la Chambre de commerce d'industrie Haute-Yamaska. Donc, elle disait que la programmation va s'articuler autour de 3 grands thèmes et il y aura des conférenciers également. Notons la présence du chroniqueur et animateur Pierre-Yves McSween, entre autres, et du président et chef de la direction de la SAC, je vous rappelle, 4 novembre prochain. Et un futur projet résidentiel d'environ 400 logements continue de faire réagir à Bedford, c'est ce qu'on peut lire ce matin dans la Voix de l'Est. Lors d'une consultation publique tenue hier, c'est la ville qui a présenté les grandes lignes du plan particulier d'urbanisme pour le secteur de la Prairie Victoria. Et selon l'administration municipale, le développement pourrait se réaliser en 4 phases d'ici 2038, accueillir 900 nouveaux résidents. La ville assure que les infrastructures, les écoles et les services municipaux vont pouvoir absorber cette croissance. Mais il y a plusieurs citoyens qui demeurent toutefois préoccupés par les impacts, entre autres sur la circulation, l'environnement et l'avenir de ce terrain-là de près de 39 hectares. Une pétition qui compte environ 400 signatures demande d'ailleurs la suspension des démarches jusqu'à ce qu'une évaluation plus approfondie là, des impacts soit réalisée. Voilà pour l'essentiel de l'info à cette heure-ci. Détails, autres nouvelles, cm105.ca.
7: Le 24 octobre prochain, il y aura la classique héritage au Princess Auto Stadium de Winnipeg. Ça va opposer le Canadien aux Jets. Ce sera un match en plein air. Et avant le match régulier, si je peux dire, il y aura le match des anciens Canadiens contre les anciens Jets. Et on a présenté la formation hier du côté du Canadien. Puis j'aime ça, il y a des noms qui reviennent comme Francis Bouillon, Mathieu Dandonneau, ça c'est des gars bien connus dans la région. Mais il y a aussi Paul Byron, il y a Mike Camilleri, Eric Cole, David Desharnais, Mike Keane, Patrice Brisebois, André Markov, David Savard, Stéphane Quintal et devant le filet, il y aura Yaroslav Halak. Alors c'est quelques-uns des joueurs, là, j'ai pas tout nommé l'équipe, donc ce sera à surveiller. Tout ça, la classique héritage, là, ça aura lieu le 24 octobre prochain à Winnipeg. US Open, qualification terminée pour Alexis Galerno et Rebecca Marino. Les deux ont perdu leur match de deuxième tour, mais ça va bien pour Liam Draxel, Carson Brandstein et Bianca Andreescu. Avec une victoire aujourd'hui, parce que les trois ont gagné hier, avec une victoire, ben, ils s'assurent d'une place dans le tableau principal. Et puis, les guerriers juniors débutent leur série 2-3 ce soir face aux Alouettes de Charlebourg. Ça débute au stade Napoléon-Fontaine et c'est à 20h.
4: Il y a le CRTC qui veut établir des règles pour obliger les plateformes de diffusion en continu comme Netflix, Disney, destinée à rendre le contenu canadien, surtout en français, facile à trouver, visible pour le public. Le CRTC prépare donc les dates de consultation officielle pour décider comment les plateformes devront mettre en avant le contenu canadien. Mais on sait déjà aujourd'hui que l'œil du cyclone va avoir sa place sur Disney+, les quatre premières saisons. On a appris ça hier. Aujourd'hui, ben, c'est une journée où est-ce qu'on prévoit du soleil, maximum à 27 avec un humidex à 32. Risque d'orage pour l'après-midi et pour ce soir, cette nuit. Ça descend ce soir à 17 degrés. Et là, j'ai cliqué, puis ça a encore grimpé. On est maintenant rendu à 21 degrés partout sur le territoire.
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0: On mange quoi quand on va dans les activités sportives, que ce soit à l'autodrome, que ce soit au baseball, au soccer? Est-ce que c'est hot dog, hamburger, poutine? C'est quoi votre choix de prédilection? Deux endroits où répondre, texto 450-900-1005 ou sur Facebook, la gang M105.
1: On parle de bouffe. Je veux souhaiter bonne fête à Emmanuel Dubé aujourd'hui, notre chroniqueuse, qui sera de retour à partir de la semaine prochaine pour nous donner les rabais de la semaine. C'est nos yeux, nos détecteurs de rabais dans les circulaires. C'est son anniversaire aujourd'hui.
0: D'ailleurs, je vous rappelle que lundi, notre émission sera toute spéciale parce qu'on va vous parler de tous les nouveaux éléments dans la programmation de M105. On a aussi un tout nouveau concours qui s'en vient. Je vous en dis pas plus, là, mais ça va commencer. Vous allez être bien contents. Voici Shawn Mendes.

0: C'est Shawn Mendes, There's Nothing Holding Me Back. Je veux saluer Steven qui nous a appelé en studio pour nous dire, lui, quand il est dans les activités sportives, beaucoup de choses, hein? Popcorn, pizza, hamburger, hot dog, tout ça, c'est d'excellents choix.
1: En même temps?
0: Non, j'espère que non. On te souhaite une belle journée, Steven. Merci d'être avec nous autres.
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1: On va parler du décès du comédien Tim Curry.
0: Oui, Tim Curry, c'est celui qui jouait notamment le concierge dans Home Alone.
3: We're back, Henry.
0: Ah, ça, c'est en anglais.
3: Cedric?
4: Yes?
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0: On peut trouver que... ces moments à lui sur YouTube. Il y a quelqu'un qui a décidé, probablement parce qu'il nous a quittés, de ne faire que les moments du concierge qui sont quand même assez délicieux. Parce
1: il y a des
0: que,
1: bonnes scènes, effectivement.
0: Ouais, exactement. Il était très bon. On a pu le voir voilà dans le film aussi de Stephen King, It ou ça, là, avec le clown méchant, dans The Rocky Horror Picture Show. Et je vous rappelle qu'il était en fauteuil roulant depuis un accident vasculaire cérébral en 2012. Alors, il est décédé hier.
1: On propose une réédition d'un album d'Amy Winehouse.
0: C'est l'album Back to Black pour les 20 ans de l'album. Ça sortira le 23 octobre. À vous de choisir CD ou encore vinyle. Là-dedans, il y aura des démos, des titres bonus et aussi des textes de pochette signés Mark Ronson. Parce que tu disais qu'il a travaillé avec lui là-dessus.
1: C'était son réalisateur, Amy Winehouse. Ouais, effectivement. Il était bien proche, d'ailleurs, les deux. Calendrier?
0: Ah, ben dans le calendrier, on vous invite à Bromont-en-Nord, notamment, on va en reparler dans les prochaines minutes, et au Théâtre du Lac-Brome, un hommage à CCR. 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

0: Jeudi matin, bon début de journée. J'espère que votre début de journée se déroule bien. Avec toute l'équipe d'M105 le matin, et on vous invite à un événement. J'aime bien dire, c'est un jeu de mots qui est encore bon aujourd'hui, qui est couru à chaque année. Le marathon Sun Life de Granby, ça s'en vient le 4 octobre prochain. Pourquoi on vous en parle aujourd'hui? Parce que c'est le temps de réserver votre place si c'est pas fait, pour en discuter avec nous des courses thématiques. Éric Fleury, bonjour Éric.
1: Bonjour.
0: Et communication et partenariat, Émilie Fournier qui est avec nous. Bonjour Émilie.
2: Bonjour.
0: Éric, parle-nous de ce marathon de Granby. L'ambiance sur place, les parcours qui, cette année, vont nous permettre de voir encore des belles couleurs d'automne.
1: Ouais, c'est un parcours qui est vraiment très apprécié, là, vraiment parce que on est sur les pistes cyclables, on est autour du lac Boivin, et puis vraiment, on a le pic des couleurs automnales. Normalement, c'est frais. Et c'est là où les coureurs sont au maximum de leur forme.
0: Ouais, puis on est chanceux. À chaque année, on a vraiment du soleil. En tout cas, dans les dernières années, c'était vraiment parfait. Puis encore une fois, cette année, il y a des chanceuses qui vont passer par le parc de la Yamaska, là.
1: Ouais, pour la distance marathon. Donc, là, c'est très populaire. Là, on voit que les marathoniens adorent ça. Le parc de la Yamaska, on fait le tour du lac également. Donc, le parcours du marathon, c'est faire le tour des deux lacs. Et ça donne vraiment 42,2. Donc, c'est magnifique.
0: C'est important de dire aussi qu'il y a certaines courses qui sont pour le plaisir, pour accumuler soi-même des médailles. Mais il y en a qui nous permettent de nous qualifier pour d'autres courses. Et celle-ci, c'est le cas, là.
1: Ouais, c'est pour les marathoniens qui cherchent un événement qui peut pouvoir les qualifier pour le marathon de Boston. Donc, ils doivent réussir en fonction de leur âge, là, d'atteindre certains temps de course très précis.
0: Là, Émilie, on a parlé de marathon, mais il y a vraiment plusieurs épreuves pour les plus petits, comme pour ceux qui courent seulement une fois de temps en temps. Ça s'adresse pas mal à tout le monde, là.
2: Oui, tout à fait. En tout, en fait, on a 6 épreuves. Donc, bien évidemment, le marathon, le demi-marathon, mais on a aussi un 10 km, un 5 km, un 2 km et un 1 km. Donc, c'est vraiment là pour tous, autant ceux qui veulent s'initier à la course à pied que ceux qui veulent tout simplement bouger, ou ceux qui sont prêts à des défis plus grands.
0: Puis pour les gens qui sont jamais venus, c'est vraiment quelque chose de gros, Parc Daniel Johnson, là.
2: Oui, tout à fait, là. En fait, c'est le plus gros événement du circuit des courses thématiques, là. C'est vraiment c'est le rendez-vous là, automnal là, des courses thématiques. On a reçu l'année passée plus de 6 000 participants, et cette année, on s'attend au-dessus de près de 7 000 participants. Donc, là, c'est très gros.
0: Pourquoi qu'il ne faut pas attendre? Et là, justement, c'est le temps de s'inscrire parce qu'il y a une date super importante qui s'en vient pour vous autres.
2: Oui, le 3 septembre prochain, c'est notre dernière hausse de prix. Donc, c'est le moment là, justement, pour réserver sa place, avoir son chandail gratuitement et avoir le prix le plus avantageux pour s'inscrire.
0: Alors, coursesthématiques.com. Vous pouvez venir avec vos enfants faire le 1 km. Déjà, ils vont voir qu'est-ce que c'est participer à ce genre d'événement-là. Puis après, ben le 2, le 5, le 10, puis qui sait, peut-être qu'éventuellement, vous ferez le marathon. Alors, je vous le rappelle, ça se déroule le 4 octobre, le marathon Sun Life Granby. On parlait ce matin avec Éric Fleury et Émilie Fournier.
3: En fin de semaine, c'est le symposium Bromont en art, le plus important au Québec. Et on va en parler avec un des organisateurs, Philippe Cusson, juste après ceci.
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0: Année après année, on vous invite à aller au plus grand rassemblement d'artistes en arts visuels au Québec. Ça commence en fait, ça commence demain. Mais ce soir, il y a quand même quelque chose. Mm-hmm. On en reparle avec Philippe Cusson, qui est l'organisateur de l'événement. Philippe, bonjour.
1: Bonjour.
0: Un événement qui est né au départ de tes parents. Puis là, ben, tu as repris ça au fil du temps. Parle-nous justement de ce symposium. Moi, je l'ai dit, c'est le plus grand rassemblement d'artistes en arts visuels au Québec. Ça s'installe sur la rue Schaeffer. De quoi ça a l'air, cet événement-là?
1: Ben, tout d'abord, c'est la 28e édition du symposium Bromont en art, donc qui est le plus grand événements d'art visuel au Québec et même au Canada. Donc cette année, on vous accueille dans le Vieux Bromont. Le magnifique Vieux Bromont, un des joyaux des villes et villages du Québec. Donc on vous invite à venir rencontrer 125 artistes en art visuel. On a des sculpteurs, on a des artisans du bronze. On a vraiment des belles nouveautés cette année. Donc c'est sur un parcours d'un kilomètre dans le Vieux Bromont. On vous accueille. Comme vous le savez, il y a des restaurants, des terrasses. Venez faire une belle promenade, prendre un verre, un café, un repas. Donc, 125 artistes vous attendent pour des belles découvertes, des belles rencontres et on en est très fiers.
2: Et là, bon, là, on peut se promener, il y a les petits kiosques et tout ça. Il y a aussi des choses qu'on ajoute année après année. Qu'est-ce qu'on a comme nouveauté cette année?
1: Ben, cette année, on est fiers de vous inviter à venir visiter la deuxième édition du musée éphémère Bromont en art, présenté par Desjardins. Cette année, on va mettre à l'honneur Jean-Paul Mousseau. L'année passée, on a eu un grand succès avec Jean-Paul Riopel. Donc, on poursuit le concept avec Jean-Paul Mousseau, donc un des plus grands artistes du Québec. Habituellement, vous le retrouvez au Musée d'art contemporain et au Musée des beaux-arts du Québec, mais là, vous le retrouvez en Estrie, à Bromont, dans le Vieux-Bromont, et c'est gratuit.
0: Alors, vous pourrez aller voir ça aussi à l'espace culturel Saint-Jean. Comment on se prépare à aller à l'événement? Est-ce qu'on y va en se disant, je vais acheter quelque chose, ou juste, je vais faire des découvertes, je vais parler avec les artistes?
1: Exactement. Venez rencontrer les artistes. Les artistes vous attendent, veulent discuter, veulent jaser, veulent présenter leurs œuvres. C'est vraiment un événement qui vous permet de découvrir différents médiums d'art, d'art visuel, mais aussi de toute forme d'art. Et vraiment, c'est une belle promenade. Il fait toujours beau à Bromont en art. Donc, beau temps, mauvais temps, de 10 à 18 heures, vendredi, samedi, dimanche. On vous attend.
2: Et il y a une artiste québécoise qui fait quelque chose d'assez flyé, là. Elle travaille avec des chimpanzés.
1: Ouais, ça, c'est flyé. Donc, cette année, on va accueillir Meg, M-E-G, une jeune artiste qui a débuté, je pense, à 8-9 ans, sa carrière d'artiste en art visuel. Cette année, elle revient de Floride expressément pour Bromont en art pour vous présenter une collaboration qu'elle a faite avec des chimpanzés. Donc, elle est allée dans un sanctuaire, un refuge pour chimpanzés en Floride. Elle nous ramène une collection de 20 œuvres qu'elle va offrir au public pour une levée de fonds. Et donc, c'est assez extraordinaire, oui. Donc, on accueille habituellement des artistes de tout acabit, mais là, carrément une artiste qui travaille des chimpanzés, donc c'est assez nouveau.
0: Philippe, ouais. On te laisse lancer l'invitation aux auditeurs.
1: Venez à Bromont-en-Art, beau temps, mauvais temps, 10 à 18 heures, vendredi, samedi, dimanche, on vous attend.
0: C'est vraiment un événement à voir, puis comme il le disait, on dirait que Dame Nature est comme pluguée directement sur l'art à chaque année, même si des fois il y a des possibilités de pluie, il n'y en a pas. On salue aussi l'un des grands partenaires Desjardins pour cet événement-là, qui va donc s'installer à compter de demain. De toute façon, si vous êtes allé à Bromont dans les derniers jours, vous avez vu que déjà ça commence à se préparer, Bromont en art. Si vous voulez de l'info, bromontenart.ca. Voici Alex Warren avec Fever Dream à 8h24.

0: Avec Alex Warren et Fever Dream à 8h26, une journée vraiment magnifique qui s'annonce dans la région. Beaucoup de choses à faire. Des activités sportives, il en reste encore beaucoup. Et quand on va dans ces activités sportives-là, on mange. Hein? Hot dog, hamburger, popcorn.
1: Moi, j'ai pris l'habitude de ne pas manger au Centre Bell parce que ça coûte trop cher. Mais au Bison, ça arrive.
0: Puis quand on va à l'autodrome, on se claque une bonne poutine tout ensemble. J'ai pris une rondelle d'oignon l'année passée aussi. Ah, que c'est bon, ça. Ah,
2: Centre Bell, c'est le bon de la maison, je pense.
0: On aurait pu parler aussi de quand on va manger à l'Expo de Brome. C'est bon, là aussi. Là.
1: Et il y a des affaires flyées dans ces expositions-là. Des affaires que tu ne manges pas ailleurs. Tu sais, comme l'espèce d'oignon tout ouvert en fleurs, là. Il y a ça à l'Expo de Brome.
0: Ouais, ouais, effectivement. Puis pour justement aller découvrir notre collègue Émilie Poulin, ce qu'elle, elle mange dans ses événements sportifs, elle est là. Bonjour, Émilie.
3: Bonjour.
0: Émilie, tu nous disais justement que tu t'en vas bientôt à un événement sportif.
3: Oui, au courant, je pars en vacances la semaine prochaine, puis je vais aller faire un tour du côté de Toronto. Puis là, Martin, hein, je te l'ai dit, je m'en vais voir les Blue Jays. Et ça sonne une cloche pour Martin, il était bien content pour moi. Hot dog, c'est certain, les fameux hot dogs dans les baseball. Mais sinon, dans les stades de baseball plus local, on dirait des graines de tournesol. C'est tout le temps classique.
0: Il y en a parlé tantôt.
3: Ah oui, c'est vrai.
1: Les joueurs aussi.
3: Pour les joueurs,
1: Philippe Allou, souvenez-vous? Le gérant des expos. Là.
0: Je me rappelais pas qu'il mangeait des graines de tournesol.
1: Il devait en avoir partout à terre, c'était incroyable.
3: Souvent, c'est bouteille de Gatorade avec la poche de graines de tournesol. Puis là,
0: fait qu'après scotch and poche, ça va être
1: tournesol. Et tournesol, ça sonne pas bien.
0: Baseball et tournesol.
3: Je sais pas. Écoutez, on vient de partir quelque chose ce matin.
0: Émilie, on va continuer la discussion avec toi à compter de 9h. On va se parler probablement de bien d'autres choses que
3: bien sûr, j'ai bien hâte de vous retrouver à compter de 9h.
1: Moi, j'appelle Claude Cobra, il va essayer de faire un remix.
3: Oui, parfait. On s'en vient avec ça d'ici cet automne.
0: Est-ce que Chen Porsche, on va peut-être avoir quelque chose de nouveau.
1: Generate et tourne ça.
0: Voilà.
1: Hey, on s'en parle demain, disons?
0: Ben oui, on se retrouve demain.
1: C'est
0: merci,
1: bon.
0: Martin.
1: Ça va me faire plaisir.
0: C'était très plaisant aussi aujourd'hui.
1: Yeah!
0: T'as eu du fun. Et on se retrouve dans quelques secondes. Stéphane pour les infos. 105.
2: Moi, je suis content, j'ai gagné 28 degrés aujourd'hui.
0: Tantôt, je vous ai fait une météo style
2: encantrice. Voilà, c'est moi qui ai gagné.
0: C'est toi qui a remporté.
2: Cinq chefs se lancent dans une campagne de 39 jours.
0: On en parle aux infos dans un instant.
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0: Il est 8h30, bon début de journée en ce jeudi 27 août avec une belle journée de soleil devant nous et 21 degrés. Aux infos M105, Stéphane, le compte à rebours est commencé pour les partis au Québec.
2: Oui, c'est aujourd'hui que commence officiellement la campagne électorale. Donc, les partis politiques qui vont entamer ce marathon de 39 jours pour convaincre les électeurs qu'ils sont prêts à former le prochain gouvernement. La première ministre du Québec, Christine Fréchette, qui va tenir en matinée là, un conseil des ministres. Elle va rencontrer par la suite la lieutenante-gouverneure Manon Janotte pour dissoudre le Parlement. Et ça va paver la voie pour le déclenchement de cette campagne électorale, élections québécoises qui sont prévues, on vous le rappelle, le 5 octobre prochain. Il est question aussi d'un futur projet résidentiel d'environ 400 logements qui continue de faire réagir à Bedford. C'est ce qu'on peut lire dans la Voix de l'Est ce matin. Lors d'une consultation publique tenue hier, la Ville a présenté les grandes lignes du plan particulier d'urbanisme pour le secteur de la Prairie Victoria. Et selon l'administration municipale, le développement pourrait se réaliser en quatre phases d'ici 2038 et accueillir près de 900 nouveaux résidents. La Ville qui assure que les écoles et les services municipaux pourront absorber cette croissance. Et puis, il y a plusieurs citoyens qui demeurent toutefois préoccupés par les impacts sur la circulation, l'environnement, l'avenir également de ce terrain. Une pétition compte environ 400 signatures, là, demande d'ailleurs la suspension des démarches jusqu'à ce qu'une évaluation plus approfondie impacts soit réalisée. Et je vous parle du conseiller municipal François Lemay qui va présenter ses excuses aux citoyens de Granby lors de la prochaine séance du conseil municipal. Rappelons qu'un citoyen résidant dans le quartier des Oliviers a laissé entendre en dernière séance du conseil que d'autres intérêts pourraient expliquer la volonté de la ville à faire avancer le projet sur les terres Lamoureux malgré l'opposition exprimée par plusieurs résidents. Quelques instants plus tard, le ton qui est monté entre le citoyen et le conseiller François Lemay. Les deux hommes se sont retrouvés en face à face, échange de jurons, également de gestes. Maintenant, M. Lemay reconnaît qu'il a laissé les émotions prendre le dessus sur le moment. Alors, il présentera ses excuses lors de la prochaine séance du Conseil de ville de Granby. Voilà pour l'essentiel de l'info. 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
0: Merci beaucoup, Stéphane. On te retrouve à 10h.
2: À tantôt.
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0: Aujourd'hui, je ne sais pas si vous le saviez, en ce jeudi 27 août, c'est la journée internationale de la loterie. En achetez-vous des loteries? Je lisais aujourd'hui sur le site de Nouveau Info qu'il y a un résident de Chaudière-Appalaches qui est devenu millionnaire après avoir retrouvé un billet à gratter célébration 2026. Chanceux le gars parce que 8 mois après le tirage, on peut réclamer le lot de millions. C'est un million là, quand même qu'il a gagné. Par contre, après 365 jours, imaginez, là, vous arrivez le lendemain du 365 jours, vous découvrez que vous avez un billet gagnant, il est trop tard. Alors, faites donc le ménage. Tu sais, des fois, pendant l'été, il y a des manteaux qu'on a laissés dans le garde-robe. Allez donc regarder dans les poches. On ne sait jamais en cette journée internationale de la loterie. Puis si vous gagnez, tu sais, des fois, pendant l'été, il y a des manteaux qu'on a laissés dans le garde-robe. Allez donc regarder dans les poches. On ne sait jamais en

Allô à Normand qui nous a envoyé un texto, c'est le 450-900-0105 pour souvent répondre à la question, faire vos souhaits d'anniversaire, vos demandes spéciales, nous saluer. Et la question d'aujourd'hui portait sur ce qu'on mange quand on va dans des événements sportifs. Lui, c'est à l'autodrome, un bon hamburger avec une bonne poutine. Accompagné de la meilleure musique ce matin, hein? Bruno Mars, Rosé avec...

temps. Je vous souhaite tellement une belle journée. Ce soir, vous êtes encore attendu au marché public de Granby parce que oui, il reste encore de très belles soirées où est-ce que vous pouvez aller faire le plein de produits frais local. Je vous laisse avec Cain, embarque ma belle et Émilie s'installe dans quelques minutes. Bye bye, à demain!

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Bonjour et très bon jeudi matin, il est présentement 9h. Mon nom est Émilie Poulin, ça me fait vraiment un plaisir de vous retrouver encore une fois ce matin. On entre dans cette émission-ci de M105 au travail, alors que je vous demande si vous vous souvenez de la musique que vous écoutiez en 1998, parce que on a connu une très belle année musicale cette année-là. Tout d'abord, ben au Québec, il y avait les Colocs qui venaient tout juste de sortir leur album Dehors Novembre. Ben oui, même au plein début d'été comme ça, c'est le nom qu'ils avaient donné à leur album. Mais on peut aussi voir dans les salles de cinéma le très bon film d'Armageddon, hein, qui a laissé place à une belle trame sonore. Mais un petit peu plus tôt ce matin, je vous offre une collaboration entre deux chanteuses qui, malheureusement, ne se sont jamais rencontrées pour l'enregistrement de cette chanson-là. Mais pourtant, ils se chicanent pour un garçon dans cette chanson-là. Ça s'appelle « The Boy Is Mine » pour bien commencer la journée. Très bon jeudi à vous.

0: On commence bien la journée avec Ray, avec sa chanson « Where is my husband » dans M105 au travail. Hier, hein, c'était la journée mondiale des chiens. Il y avait d'ailleurs un bel événement au Centre des jardinages de Granby où on pouvait prendre une photo avec nos animaux. Et peut-être qu'en regardant vos photos, soit celles que vous avez prises hier ou dans tout autre contexte, vous avez remarqué des traits de ressemblance entre vous et votre animal. Eh bien, c'est vrai. Scientifiquement, on dirait que souvent, là, on ressemble autant physiquement que de manière comportementale à nos animaux. Je vais vous dire un petit peu pourquoi dans les prochaines minutes. Avant ça, bien, on sera bien animé par la musique que j'ai pour vous. On aura Cœur de pirate avec Caval. Ça, c'est une des chansons francophones qui a le plus tourné sur nos radios l'année dernière. Dean Lewis sera là avec How Do I Say Goodbye. Mais juste avant ça, William Cloutier avec Zach Chico, où on dansait autrefois.
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Shakira avec Burna Boy, la chanson officielle de la FIFA 2026. Ça s'appelle Die Die. Si vous travaillez de la maison aujourd'hui, vous avez peut-être votre chien à côté de vous. Trouvez-vous qu'il vous le ressemble, hein? Parce que des fois, on remarque ces tendances-là. Ou si vous avez un chien dans votre entourage, trouvez-vous qu'il ressemble à son maître? Parce que, en effet, il y a une étude qui a été faite qui montrait comment des purs inconnus ont été capables d'identifier quel chien appartenait à qui sans savoir qui était le maître, bien évidemment. C'est assez fou de se dire ça. Naturellement, les humains ont tendance à adopter des animaux qui sont inconsciemment des traits physiques qui nous ressemblent, comme par exemple les humains qui ont les cheveux longs vont souvent aller vers des chiens qui ont de plus longues oreilles. Et au plan comportemental, ben comme les chiens sont des êtres extrêmement observateurs, tous nos mimiques, nos états d'âme, ben sont captés par l'animal et vont être plus propices à les reproduire par la suite. Alors je suis bien curieuse si votre chien fait une expression qui vous ressemble ou quelque chose comme ça. Textez-moi via la message texte au 450-900-0105. Ça va me faire un plaisir de vous lire. Je dis le chien, mais ça peut être le chat aussi. Même peut-être un poisson rouge. Quoiqu'un poisson rouge, peut-être pas. Peut-être que ça, c'est un peu moins probable. Mais textez-moi, ça va me faire un plaisir de vous lire. Dans les prochaines minutes, on est avec Roxane Bruno et Michael Bublé, mais aussi Inner Circle viendra faire son tour avec Sweat. Mais là, vous l'entendez, c'est Marc Dupré avec nous à 9h42 dans M105 au travail avec sa chanson « Là dans ma tête ». Merci d'être avec nous ce matin.

À 9h55, on est accompagné de Corneille avec sa chanson « Encre rose ». Merci beaucoup d'être avec nous. Vous l'avez vu sur la route ce matin, les pancartes électorales s'installent de plus en plus dans la région. On verra le point sur la pré-campagne avec Stéphane Côté dans un instant pour les infos M105. Sinon, je vous souhaite de passer une très belle matinée en compagnie de moi-même et de toute l'équipe de M105. On se retrouve donc dans quelques minutes avec ceci.

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11: Alors, il est 10h en ce jeudi 27 août. Je suis là avec Stéphane Côté pour les infos M105. Oui. Stéphane, le compte à rebours est commencé pour
12: oui,
11: le parti.
12: Exactement. C'est aujourd'hui que commence officiellement la campagne électorale au Québec. Les partis donc politiques vont entamer ce marathon de 39 jours pour convaincre les électeurs qu'ils sont prêts là à former le prochain gouvernement. La première ministre du Québec, Christine Fréchette, qui tiendra en matinée un conseil des ministres. Les ministres qui arrivent présentement, donc du côté de Québec. Elle va rencontrer par la suite la lieutenant-gouverneure Manon Janotte. Ça va paver la voie donc à ce déclenchement de cette campagne électorale. Déjà, les autobus, les pancartes sont un peu partout. C'est parti. Élections québécoises qui sont prévues le 5 octobre prochain. Maintenant, à l'approche de la rentrée scolaire, le service de police de Granby rappelle aux usagers de la route, oui, que le retour en classe de la majorité des élèves aura lieu le 31 août prochain. Une hausse importante de la circulation est attendue aux abords des écoles et sur plusieurs artères de la ville. Les policiers qui seront présents sur le terrain afin de sensibiliser les automobilistes, les piétons et les cyclistes au comportement sécuritaire. Des remorques afficheuses ou également de vitesse, vous allez les voir apparaître, là, vont être déployés dans différentes zones scolaires pour rappeler aux conducteurs que la limite de vitesse est fixée à 30 km/h. Service de police qui invite aussi les parents à revoir les consignes de sécurité avec leurs enfants avant la rentrée, là, dans le but de contribuer à des déplacements sécuritaires pour tous. Et la société Alzheimer Brome-Missisquoi-Haute-Yamaska est en deuil à la suite du décès soudain du docteur Alain Robillard, neurologue de renom. Il a consacré une grande partie de sa carrière à l'accompagnement des personnes qui vivent avec la maladie d'Alzheimer et d'autres troubles neurocognitifs, là. Même après sa retraite, il a poursuivi son engagement auprès des familles de la région et de la société, notamment à titre d'administrateur. La société Alzheimer qui offre ses sincères condoléances à sa famille, ses proches, ainsi qu'à l'ensemble de ses collègues et amis. Voilà pour l'essentiel de l'info. Détails, autres nouvelles, cm105.ca.
11: Merci Stéphane, on se reparle dans une heure.
12: À tantôt.
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11: Merci beaucoup de vous joindre à nous en ce jeudi 27 août dans M105 au travail. Dans les prochaines minutes, ça sera Rianne Moffatt, Alyssa Reid aussi avec Alone Again, très bonne chanson. On sait depuis ce lundi, le monde pleure depuis la suite du décès de Dolly Parton. Plusieurs vedettes à l'international leur rendent hommage présentement sur les réseaux sociaux, dont des personnalités d'ici également. Je pense à Céline Dion, par exemple, qui lui a rendu un bel hommage sur les réseaux sociaux. Eh bien, comme plusieurs, il y aura des œuvres post-mortem qui vont peut-être naître dans les prochaines semaines, voire les prochains mois, venant de la part de la chanteuse américaine. On pourra s'en reparler de ça dans quelques instants. Avant ça, j'ai vraiment trois bonnes chansons qui s'en viennent. Tout d'abord, un classique dans le répertoire de Blondie. Il y a aussi Last Ketchup qui sera là avec The Ketchup Song, mais enfin, un des premiers succès à l'international, ou du moins pour une chanson à l'anglaise pour le Puerto-Ricain Ricky Martin. Ça s'appelle Living La Vida Loca. Merci beaucoup d'être avec nous ce matin. Mon nom est Émilie Poulin. À 10h04, je vous souhaite une très bonne journée.

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0: La chanteuse américaine Dolly Parton nous a quittés un petit peu plus tôt cette semaine, mais avant son décès, elle avait écrit une chanson pour le futur. Un peu comme une capsule temporelle, cette chanson-là a été enterrée dans son parc d'attractions qu'on retrouve au Tennessee et ne sera dévoilée qu'en 2045. Imaginez-vous, là, cette chanson-là s'appelle My Place in History. J'ai bien hâte de voir qu'est-ce que ça raconte, mais il va falloir attendre encore plus de 20 ans pour la découvrir. D'ailleurs, toutes mes pensées sont avec ses proches, mais aussi tout le monde musical en ce moment, parce que on est plusieurs à travers la planète d'être bien endeuillés par son décès. Sinon, mais je vous parle de la rentrée télé qui est à nos portes, hein, on le sait, pour nos chaînes. Et cette saison-ci, la chaîne Télé-Québec a fait le choix de diffuser quelques-unes de ses émissions sur les plateformes d'écoute en ligne de ses compétiteurs. Donc, on va pouvoir voir des émissions comme Passe-partout, Drôlement débrouillard, qui vont se retrouver maintenant sur Crave, Illico Plus et Tout.tv Extra. Je trouve ça intéressant quand même parce qu'on a souvent entendu la critique comme quoi il y avait trop d'abonnements, trop de plateformes. Alors, de les voir collaborer ensemble, c'est certainement bénéfique en tant que nous pour les auditeurs.
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0: Alors, pour les prochaines 5 minutes, on va se transporter dans le monde de la danse. Parce que dans 3 petites minutes, une chanson qui raconte comment le chanteur Manuel Turizo a de la difficulté à passer à autre chose après avoir rompu avec son ex-partenaire. On a donné le titre de cette chanson-là, La Bachata, parce que c'est tout simplement le style musical de cette chanson-là. Alors, je vous invite vraiment à danser, à vous lever peut-être même, si vous pouvez vous le permettre, dans les prochaines minutes. Parce qu'avant, ben on va aller plus dans le monde de la pop, une chanson qu'on connaît bien, qui s'offre également en version entièrement espagnole. Mais aujourd'hui, je vous offre la collaboration avec Sean Paul, accompagné de Enrique Iglesias à 10h28. Je vous souhaite une très belle journée avec Bailando.

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1: Page ce samedi en matinée. Là, donc, restez des nôtres tout au long de la fin de semaine pour ne rien manquer de ce rendez-vous, ne pas manquer ici à Bromont pour le Bromont en or. Dans les prochaines minutes, Olivia Dean sera là, les Cowboys fringants aussi, mais avant, c'est Amir avec sa chanson « J'ai cherché
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0: Bleu Jeans Bleu avec Scott Chimpoche dans 105 au travail en ce jeudi 27 août. Merci beaucoup d'être avec nous ce matin. Dans quelques instants, mais on ira rejoindre Stéphane Côté pour les infos. Mais aussi aujourd'hui, bien, ça fait du bien de voir que la température est des nôtres, 25 degrés. On prévoit 27 aujourd'hui. Encore une fois, une très belle journée ensoleillée. Aujourd'hui, un 27 août, on souligne la journée nationale du burger. Ben oui, fait qu'avec un du beau temps comme ça, on arrive à la fin de la semaine. On peut certainement se gâter avec un souper barbecue ce soir ou encore ce midi si vous êtes du côté de la maison. Ça nous fait vraiment un plaisir d'être avec vous pour vous accompagner en musique tout au long de la journée. On sera rejoint par Coldplay dans quelques instants avec ceci.
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9: Il est tout juste avant 11h en ce jeudi 27 août. On est là pour les infos M105. Stéphane Côté, c'est oui. Le lancement de la campagne électorale aujourd'hui.
10: Exactement. Les partis politiques qui entament un marathon de 39 jours pour convaincre les électeurs qu'ils sont prêts à former le prochain gouvernement. Maintenant, la première ministre du Québec qui a tenu ce matin un conseil des ministres, maintenant, elle marche présentement. Elle se rend chez la lieutenante gouverneure au moment où je vous parle pour dissoudre ce gouvernement. Donc, ça pave la voie à cette campagne électorale qui va débuter. Je vous rappelle que vous allez aller voter le 5 octobre prochain. À l'approche de la rentrée scolaire, il y a le service de police de Granby qui rappelle aux usagers de la route que le retour en classe de la majorité des élèves aura lieu donc lundi prochain. Et c'est une hausse importante de la circulation qui est attendue aux abords des écoles et sur plusieurs artères de la ville. Les policiers qui seront présents sur le terrain pour sensibiliser les automobilistes, les piétons et les cyclistes, justement, faut faire attention surtout à les cyclistes aussi parce qu'ils doivent arrêter, hein. Je ne sais pas si vous saviez, ma chère Émilie, mais ils doivent arrêter lorsque un autobus arrive et met une enseigne d'arrêt. Ils doivent arrêter également, pas seulement les voitures, là. Alors, des remorques afficheuses de vitesse vont être déployées également dans différentes zones. On rappelle, c'est 30 km/h dans les zones scolaires. Et la société Alzheimer, Brome-Missisquoi et Haute-Yamaska est en deuil. C'est à la suite du décès soudain du docteur Alain Robillard, un neurologue de renom qui a consacré une grande partie de sa carrière à l'accompagnement des personnes vivant avec la maladie Alzheimer et de troubles neurocognitifs. Alors, la société qui offre ses plus sincères condoléances à son épouse, ses enfants, ses amis, ses proches, ainsi que ses collègues. Voilà pour l'essentiel de l'info. Détails, autres nouvelles, c'est m105.ca.
9: Merci Stéphane, on se reparle à midi.
10: À tantôt.
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9: 11h02, vous êtes toujours dans M105 au travail. Mon nom est Émilie Poulin. C'est moi qui serai avec vous jusqu'à midi aujourd'hui, alors qu'on poursuit pour une dernière petite heure avant d'aller luncher au boulot. Pour nous, en musique, une chanson offerte par le groupe Coldplay qui, en 98, avant même d'être connu, avait fait une vidéo sur YouTube, pas sur la plateforme YouTube, mais en ligne, disant de voulant devenir le plus grand band de tous les temps, avant même d'être connu. 20 ans plus tard, ça c'était en 98, en 2008, ils ont finalement sorti cette chanson-là qui maintenant compte plus de 3 milliards d'écoutes sur Spotify, avec qui ils ont remporté leur Grammy Awards de la chanson de l'année en 2009. Donc, ça a été une manifestation qui a eu bel et bien eu lieu. Ça s'appelle Viva la vida, cette chanson-là. Très bonne chanson.

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0: Taylor Swift avec Opalite dans M105 au travail. Demain, on sera vendredi. Eh bien, ça veut dire qu'on se donne encore une fois rendez-vous à l'autodrome des Granby. Puis en plus, ben, pour les courseurs de cet été, c'est le grand moment là, demain, là, parce que c'est demain qu'on va couronner le grand champion de cette saison-ci. Il y aura aussi Hugo Girard qui sera de passage à Granby et à l'autodrome qui sera de la partie demain. Alors, je nous souhaite vraiment que le beau temps soit des nôtres pour qu'on puisse en profiter comme il faut à la veille de la fin de saison de l'autodrome de Granby. Dans les prochaines, ils ont annoncé un album pour le 9 septembre prochain. Je vous parle ici de Sale Barbe. On connaît leur tout nouveau single. Il sera de la partie pour ce nouvel album. Ça s'appelle Aïe. Et c'est ce qui nous attend de l'autre côté.
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1: Jérôme Couture avec Comment on attend le printemps dans 105 au travail. On est ensemble pour les 20 prochaines minutes et pour ça, ben on entrera dans une séquence musicale qui va nous attendre jusqu'à l'heure du lunch. Puis ce midi, plusieurs entrevues à ne pas manquer, notamment avec l'équipe de Bromont en or qui est dans les préparatifs, les derniers préparatifs avant le lancement de la 28e édition qui aura lieu demain. C'est vraiment à ne pas manquer. On aura tous les détails dans les midis. M105, on ira également faire un tour du côté du marathon Life, qui lui s'en vient également un grand pas dans la région. Donc, deux autres activités pour bien lancer la saison automnale dans la région. Et pour ça, ben, c'est à ne pas manquer dans les midis M105 qui vont commencer à compter de midi avec moi-même derrière le micro. Avant ça, en musique, Madonna et Sabrina Carpenter, France d'amour viendra faire son tour également. Mais avant, c'est Teddy Swims et sa plus récente chanson, ça s'appelle Mr. Know-It-All.
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La chanson thème du film portant le même nom, ça s'appelle Men in Black avec Will Smith, l'acteur qui d'ailleurs ne voulait pas participer au film Men in Black au début dans les années 90 parce que à l'époque il venait tout juste de faire un autre film portant sur les extraterrestres à l'époque et puis c'est finalement sa femme qui l'a convaincu de quand même lire le script et vous savez quoi? Mais ça a été l'un des films les plus profitaires de son époque. Alors hein? Comme on dit, il a bien fait de l'écouter. C'est maintenant l'heure de prendre une pause. Les Midi M105 commencent dans quelques instants et j'aurai le plaisir d'être avec vous. Donc, on se retrouve dans quelques minutes après les informations.

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15: Madame, Monsieur, ici Stéphane Côté. Voici les informations M105. Eh bien, la campagne électorale québécoise est officiellement lancée. La première ministre Christine Fréchette a rencontré la lieutenant-gouverneure Manon Jeannotte ce matin afin de demander la dissolution de l'Assemblée nationale. Les Québécois seront appelés aux urnes le 5 octobre prochain au terme d'une campagne de 39 jours. Madame Fréchette, qui a succédé à François Legault, on le rappelle, il y a quelques mois à la tête de la CAQ, affronte maintenant Charles Milliard pour le Parti libéral, Paul Saint-Pierre Plamondon pour le Parti québécois, Ruba Gazal pour Québec solidaire et Éric Duhem pour le Parti conservateur. Parmi les enjeux qui devraient dominer la campagne, la guerre commerciale entre le Canada et les États-Unis et ses impacts sur l'économie québécoise risquent d'occuper une place centrale dans les débats. Un futur projet résidentiel d'environ 400 logements continue de faire réagir à Bedford, c'est ce qu'on pouvait lire ce matin dans La Voix de l'Est. Lors d'une consultation publique qui était tenue hier soir devant près de 180 citoyens, la ville a présenté les grandes lignes du plan particulier d'urbanisme pour le secteur de la prairie Victoria. Selon l'administration municipale, le développement pourrait se réaliser en 4 phases d'ici 2038 et accueillir près de 900 nouveaux résidents. La ville assure que les infrastructures, les écoles et les services municipaux pourront absorber cette croissance. Il y a plusieurs citoyens qui demeurent toutefois préoccupés par les impacts sur la circulation, l'environnement et l'avenir de ce vaste terrain de près de 39 hectares. Une pétition comptant environ 400 signatures demande d'ailleurs la suspension des démarches jusqu'à ce qu'une évaluation plus approfondie des impacts soit réalisée. À l'approche de la rentrée scolaire, il y a le service de police de Granby qui rappelle aux usagers de la route que le retour en classe de la majorité des élèves aura lieu le 31 août prochain. Une hausse importante de la circulation est attendue aux abords des écoles et sur plusieurs artères de la ville. Les policiers seront présents sur le terrain afin de sensibiliser les automobilistes, les piétons et les cyclistes au comportement sécuritaire. Des remorques afficheuses de vitesse seront également déployées dans différentes zones scolaires pour rappeler aux conducteurs que la limite de vitesse est fixée à 30 km/h. Le service de police invite aussi les parents à revoir les consignes de sécurité avec leurs enfants avant la rentrée, là, afin de contribuer à ces déplacements sécuritaires pour tous. Il y a la Chambre de commerce et d'industrie de la Haute-Yamaska qui a lancé officiellement la deuxième édition de sa journée économique Estrie. Ça se fera le 4 novembre prochain. L'annonce en a été faite hier à Granby lors d'une conférence de presse qui visait à dévoiler les grandes orientations de l'événement. Dans un contexte marqué par les incertitudes économiques, les tensions commerciales et l'essor de l'intelligence artificielle, la Chambre souhaite offrir aux entrepreneurs un rendez-vous d'affaires axé sur les enjeux qui influencent l'avenir des entreprises. Geneviève Brouillard.
1: Actuellement, ça bouge. Il y a des choses qui progressent, d'autres qui reculent. Le gouvernement qui se retire là, des tables là, de discussion avec les États-Unis. Puis on sait qu'on va avoir les élections provinciales aussi. Donc, on a voulu là vraiment offrir une journée économique qui était pertinente pour les entrepreneurs parce que on a besoin de nos entrepreneurs sur le territoire. On a besoin de ces gens-là qui créent des emplois, qui offre dans le fond la vitalité économique qu'on cherche à travers les différentes régions.
15: La directrice générale de la Chambre de commerce et d'industrie au Kamaska, Geneviève Brouillard, qui rappelait que la programmation va s'articuler autour de trois grands thèmes, soit l'économie et les marchés, la géopolitique et le commerce, ainsi que l'intelligence artificielle et la productivité. Parmi les conférenciers, notons la présence du chroniqueur et animateur Pierre-Yves McSween, du président et chef de la direction de la SAC, Jacques Farcy, et de l'ancien délégué général à New York, John Parisella. L'animation sera pour sa part, fait par le journaliste économique Pierre-Olivier Zappa. Il y a la société Alzheimer Brome-Missisquoi et Haute-Yamaska qui est en deuil à la suite du décès soudain du docteur Alain Robillard. Neurologue de renom, il a consacré une grande partie de sa carrière à l'accompagnement des personnes vivant avec la maladie d'Alzheimer et d'autres troubles neurocognitifs. Même après sa retraite, il avait poursuivi son engagement auprès des familles de la région et de la société Alzheimer. L'organisme souligne sa contribution exceptionnelle, son expertise, sa rigueur, mais aussi sa grande humanité, sa générosité et son écoute. La société Alzheimer offre ses plus sincères condoléances à son épouse Louise, oui, ses enfants, et à ses proches, ainsi qu'à l'ensemble des collègues et amis. Et je termine avec le ministère fédéral des Finances qui a annoncé qu'il a apporté quelques ajustements à la liste des droits de douane de rétorsion là, qui seront imposés sur des produits américains le 8 septembre prochain. Le ministère explique que ces ajustements ont été apportés à la suite de commentaires reçus lors d'échanges avec des représentants de certaines industries. Ainsi, les produits de la mer et le poisson ont été retirés de la liste des contre-mesures tarifaires et malgré les ajustements apportés, le ministère des Finances assure que l'approche privilégiée demeure la riposte équivalente au dollar prêt et au taux prêt. Au sport, peut-être vous dire qu'au tennis, trois Canadiens vont se battre aujourd'hui pour une place dans le tableau principal des internationaux de tennis des États-Unis, dont la championne en simple en 2019, Bianca Andreescu. Il y a également ses compatriotes Carson Brinstein et Liam Draxel qui vont tenter également d'obtenir leur place là, dans le tableau principal. Et au basketball, les Raptors de Toronto vont retirer le numéro 7 de Kyle lors du match du 10 janvier contre LeBron James et les 76 de Philadelphie. Laurie qui va devenir ainsi le deuxième joueur de l'histoire de la concession canadienne à voir son numéro être hissé dans les hauteurs du Scotiabank Arena après Vince Carter. Voilà pour les informations et les sports. Détails, autres nouvelles, visitez le m105.ca. Et à 12h17:20, c'est l'heure pour moi de vous souhaiter bon appétit.
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16: Bonjour et bon midi, c'est Émilie Poulin qui est avec vous aujourd'hui jusqu'à 13h. Que vous soyez en train de faire chauffer votre lunch ou que ce soit un dîner un petit peu plus sur le pouce aujourd'hui, mais je vous salue, merci beaucoup de vous joindre à nous. En musique, on se retourne en 2012 dans quelques instants avec Bruno Mars de son album à succès Unorthodox Jukebox avec son succès Treasure. Mais avant, grand succès pour l'américaine Melissa Etheridge, ça s'appelle Come to My Window dans les Midi M105.

0: Cette année, Bourmont en or lancera sa 28e édition et c'est dans quelques heures seulement. Pour nous en parler ce midi, son organisateur, Philippe Cusson.
1: Année après année, on vous invite à aller au plus grand rassemblement d'artistes en arts visuels au Québec. Ça commence ça commence demain. Mais ce soir, il y a quand même quelque chose. Mm-hmm. On en reparle avec Philippe Cusson, qui est l'organisateur de l'événement. Philippe, bonjour.
2: Bonjour.
1: Un événement qui est né au départ de tes parents. Puis là, tu as repris ça au fil du temps. Parle-nous justement de ce symposium. Moi, je l'ai dit, c'est le plus grand rassemblement d'artistes en arts visuels au Québec. Ça s'installe sur la rue Schaeffer. De quoi ça a l'air, cet événement-là?
2: Bien, tout d'abord, c'est la 28e édition du symposium Bourmont en arts, donc qui est le plus grands événements d'art visuel au Québec et même au Canada. Donc, cette année, on vous accueille dans le Vieux-Bromont. Le magnifique Vieux-Bromont, un des joyaux des villes et villages du Québec. On vous invite à venir rencontrer 125 artistes en art visuel. On a des sculpteurs, on a des artisans du bronze. On a vraiment des belles nouveautés cette année. Sur un parcours d'un kilomètre dans le Vieux-Bromont, on vous accueille. Comme vous le savez, il y a des restaurants, des terrasses. Venez faire une belle promenade, prendre un verre, un café, un repas. 125 artistes vous attendent pour des belles découvertes, des belles rencontres et on en est très fiers.
3: Et là, bon, là, on peut se promener, il y a les petits kiosques et tout ça. Il y a aussi des choses qu'on ajoute année après année. Qu'est-ce qu'on a comme nouveauté cette année?
2: Ben, cette année, on est fiers de vous inviter à venir visiter la deuxième édition du musée éphémère Bourmont en art, présenté par Desjardins. Cette année, on va mettre à l'honneur Jean-Paul Mousseau. L'année passée, on a eu un grand succès avec Jean-Paul Riopelle, donc on poursuit le concept avec Jean-Paul Mousseau, donc un des plus grands artistes du Québec. Habituellement, vous le retrouvez au Musée d'art contemporain, au Musée des beaux-arts du Québec, mais là, vous le retrouvez en Estrie, à Bromont, dans le Vieux-Bromont, et c'est gratuit.
1: Alors, vous pourrez aller voir ça aussi à l'espace culturel Saint-Jean. Comment on se prépare à aller à l'événement? Est-ce qu'on y va en se disant, je vais acheter quelque chose ou juste je vais faire des découvertes, je vais parler avec les artistes?
2: Exactement. Venez rencontrer les artistes. Les artistes vous attendent, veulent discuter, veulent jaser, veulent présenter leurs œuvres. C'est vraiment un événement qui vous permet de découvrir différents médiums d'art, d'art visuel, mais aussi de toute forme d'art. Et vraiment, c'est une belle promenade. Il fait toujours beau à Bromont-en-Art. Donc, beau temps, mauvais temps, de 10 à 18 heures, vendredi, samedi, dimanche. On vous attend.
3: Et il y a une artiste québécoise qui fait quelque chose d'assez flyé, là, un travail avec des chimpanzés.
2: Ouais, ça c'est flyé. Donc cette année, on va accueillir Meg M-E-G, une jeune artiste qui a débuté, je pense, à 8-9 ans sa carrière d'artiste en art visuel. Cette année, elle revient de Floride expressément pour Bromont en art pour vous présenter une collaboration qu'elle a faite avec des chimpanzés. Donc elle est allée dans un sanctuaire, un refuge pour chimpanzés en Floride. Elle nous ramène une collection de 20 œuvres qu'elle va offrir au public pour une levée de fonds. Et donc, c'est assez extraordinaire, oui. Donc, on accueille habituellement des artistes de tout acabit, mais là, carrément, une artiste qui travaille avec des chimpanzés, donc c'est assez nouveau.
1: Philippe, ouais. On te laisse lancer l'invitation aux auditeurs.
2: Venez à Bromont-en-Art, beau temps, mauvais temps, 10 à 18 heures, vendredi, samedi, dimanche, on vous attend.
1: C'est vraiment un événement à voir, puis comme il le disait, on dirait que la nature est comme pluguée directement sur l'art à chaque année, même si des fois il y a des possibilités de pluie, il n'y en a pas. On salue aussi l'un des grands partenaires Desjardins pour cet événement-là, qui va donc s'installer à compter de demain. De toute façon, si vous êtes allé à Bromont dans les derniers jours, vous avez vu que déjà ça commence à se préparer.
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0: C'est chaud, plus hot avec Yacitidon et Mitsu. Cette version refaite depuis les années 90. Ça me fait toujours un plaisir de vous l'offrir, celle-là. On ira faire un tour aux infos dans quelques minutes, mais aussi, on reviendra sur le marathon Sun Life à laquelle vous pouvez présentement vous y inscrire. On jasera avec l'équipe organisatrice dans une quinzaine de minutes, je vous dirais. Donc, ça s'en vient au retour des Midi-M105.
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4: Ici Stéphane Côté, voici les informations M105. La campagne électorale québécoise est officiellement lancée. La première ministre Christine Fréchette a rencontré la lieutenant-gouverneure Manon Janotte ce matin afin de demander la dissolution de l'Assemblée nationale. Les Québécois et Québécoises seront appelés aux urnes le 5 octobre prochain au terme d'une campagne de 39 jours. Un futur projet résidentiel d'environ 400 logements continue de faire réagir à Bedford. C'est ce qu'on pouvait lire ce matin dans La Voix de l'Est. Lors d'une consultation publique tenue hier soir devant près de 180 citoyens, la ville a présenté des grandes lignes du plan particulier d'urbanisme pour le secteur de la prairie Victoria. Selon l'administration municipale, le développement pourrait se réaliser en 4 phases d'ici 2038 et accueillir près de 900 nouveaux résidents. La ville assure que les infrastructures, les écoles et les services municipaux pourront absorber cette croissance, mais il y a plusieurs citoyens qui demeurent toutefois préoccupés par les impacts sur la circulation, l'environnement et l'avenir de ce vaste terrain de près de 39 hectares. Et à l'approche de la rentrée scolaire, le service de police de Granby rappelle aux usagers de la route là, que le retour en classe de la majorité des élèves aura lieu le 31 août prochain. Une hausse importante de la circulation est attendue aux abords des écoles et sur plusieurs artères de la ville. Les policiers seront présents sur le terrain afin de sensibiliser les automobilistes, les piétons et les cyclistes au comportement sécuritaire. Des remorques afficheuses de vitesse seront également déployées dans différentes zones scolaires pour rappeler aux conducteurs que la limite de vitesse est fixée à 30 km/h. Voilà pour l'essentiel de l'info. Détail, autre nouvelle, m105.ca.
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0: Le Marathon Sun Life s'en vient au début octobre, mais c'est présentement le moment de vous y inscrire à l'une des distances. Pour nous en parler ce midi, Éric Fleury et Émilie Fournier des courses thématiques.
1: Éric, parle-nous de ce marathon de Granby, l'ambiance sur place, les parcours qui, cette année, vont nous permettre de voir encore des belles couleurs d'automne.
2: Ouais, c'est un parcours qui est vraiment très apprécié là, vraiment parce que on est sur les pistes cyclables, on est autour du lac Boivin et puis vraiment on a le pic des couleurs automnales. Normalement c'est frais et c'est là où les coureurs sont au maximum de leur forme.
1: Ouais, puis on est chanceux, à chaque année on a vraiment du soleil, en tout cas dans les dernières années, c'était vraiment parfait. Puis encore une fois cette année, il y a des chanceux chanceuses qui vont passer par le parc de la Yamaska là.
2: Ouais, pour la distance marathon. Donc là, c'est très populaire là, on voit que les marathoniens adorent ça. Le parc de la Yamaska, on fait le tour du lac également. Donc le parcours du marathon, c'est faire le tour des deux lacs et ça donne vraiment 42.2, donc c'est magnifique.
1: C'est important de dire aussi qu'il y a certaines courses qui sont pour le plaisir, pour accumuler soi-même des médailles, mais il y en a qui nous permettent de nous qualifier pour d'autres courses et celle-ci, c'est le cas là.
2: Ouais, c'est pour les marathoniens qui cherchent un événement qui peut pouvoir les qualifier pour le marathon de Boston. Donc, ils doivent réussir en fonction de leur âge, là, d'atteindre certains temps de course très précis.
1: Là, Émilie, on a parlé de marathon, mais il y a vraiment plusieurs épreuves pour les plus petits, comme pour ceux qui courent seulement une fois de temps en temps. Ça s'adresse pas mal à tout le monde, là.
3: Oui, tout à fait. En tout, en fait, on a 6 épreuves. Donc, bien évidemment, le marathon, le demi-marathon, mais on a aussi un 10 km, un 5 km, un 2 km et un 1 km. Donc, c'est vraiment là pour tous, autant ceux qui veulent s'initier à la course à pied que ceux qui veulent tout simplement bouger ou ceux qui sont prêts à des défis plus grands.
1: Puis pour les gens qui sont jamais venus, c'est vraiment quelque chose de gros, Parc Daniel Johnson, là.
3: Oui, tout à fait. Là, en fait, c'est le plus gros événement du circuit des courses thématiques. Là, c'est vraiment c'est le rendez-vous là, automnal là, des courses thématiques. On a reçu l'année passée plus de 6000 participants et cette année, on s'attend au-dessus de près de 7000 participants. Donc, là, c'est très gros.
1: Pourquoi qu'il ne faut pas attendre? Et là, justement, c'est le temps de s'inscrire parce qu'il y a une date super importante qui s'en vient pour vous autres.
3: Oui, le 3 septembre prochain, c'est notre dernière hausse de prix. Donc, c'est le moment là, justement pour réserver sa place, avoir son chandail gratuitement et avoir le prix le plus avantageux pour s'inscrire.
1: Alors, coursethématiques.com. Vous pouvez venir avec vos enfants faire le 1 km. Déjà, ils vont voir qu'est-ce que c'est participer à ce genre d'événement-là. Puis après, ben le 2, le 5, le 10, puis qui sait, peut-être qu'éventuellement, vous ferez le marathon. Alors, je vous le rappelle, ça se déroule le 4 octobre, le Marathon Sun Life Granby. On parlait ce matin avec Éric Fleury et Émilie Fournier.
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Et on termine ça avec celui qui va peut-être inspirer votre souper de ce soir. Ricardo, chanson de Scooter Gas. On est aujourd'hui le jeudi 27 août. Merci d'avoir été des nôtres à M105. Restez là, il y a ma collègue Lydia Bonin qui s'en vient à compter de 13h pour vous accompagner tout au long de l'après-midi. Mon nom est Émilie Poulin et je serai là à compter 9h demain pour une petite dernière de la semaine alors qu'on sera vendredi à la veille du week-end. Sur ce, ben, je vous souhaite de passer une belle fin de journée. Bye bye!

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8: Déjà jeudi après-midi, Lydia Bonin qui se fait un plaisir de vous accompagner en ce presque week-end, j'aimerais dire. Parce que pour moi, à partir du jeudi, on peut dire que c'est bientôt le week-end. Et on va faire un retour à l'été 2010, OK? En 2010, qu'est-ce qui s'est passé au niveau du tennis? Ça a été le match le plus long de l'histoire de tout le tennis professionnel officiel. Donc, c'était l'Américain John Isner au Français Nicolas Mahut qui se compétitionnait ensemble, évidemment, ben, contre, en fait. Et leur match a duré 11h05. Et qui est sorti gagnant? Ben, c'est l'Américain qui a gagné ce match-là. Et à l'été 2010, ce qu'on écoutait, c'est une collaboration entre Eminem avec Rihanna. Je pense que c'est une tune que pas mal tout le monde connaît. Voici tout de suite Love the Way You Lie.
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0: Romain avec Tovlo des fleurs à M105. 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Parce que tu sais, des fois, on aime ça se donner des objectifs. Puis j'en ai une gang dans mon coin que je connais qui se disent hey, cette année, c'est l'année où je fais un marathon. 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En musique, dans les prochaines, Ariane Moffat s'en vient avec L'amour, le danger.
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Un souvenir de 1970, Eric Clapton avec Layla à M105. On a un beau soleil présentement sur la haute Yamaska-Bron, Missisquoi, mais ça risque de changer parce qu'on attend des averses, même une veille d'orage violent qui devrait débuter soit en fin d'après-midi et même en soirée. Je vous invite à être prudent pour ce soir et cette nuit, quelques averses ou encore un risque d'orage avec un minimum de 17. Et demain, ce sera de la pluie en journée avec un maximum de 21.

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12: Il est 14h01 pour les infos M105. Florence Acoulina, on sait qui va prendre en charge la halte climatique à Granby.
13: Exactement, Lydia. Le Partage Saint-François est donc le candidat choisi pour prendre en charge la halte climatique à Granby, autrefois menée, je le rappelle, par le Partage Notre-Dame. Donc, l'annonce a été faite hier soir par Santé Québec Estrichus. Deux candidats ont donc répondu à l'appel qui a été lancé entre le 8 juillet et le 4 août. L'identité du deuxième candidat n'a pas pu être voilée par Santé Québec malgré la demande faite par le service de nouvelles M105. L'organisme lancera ses services 365 jours par année à compter de la mi-octobre à la même adresse pour l'instant, selon ce que la directrice adjointe Gabi Farand nous a transmis comme information. Le Partage Notre-Dame, pour sa part, poursuivra ses services jusqu'au 4 septembre, entraînant ainsi une courte coupure de service, donc entre le 4 septembre et l'ouverture du Partage Saint-François à la mi-octobre. Gabi Farand, directrice, comme je disais, nous explique que le Partage partage Saint-François a été choisi en fonction d'une grille d'évaluation où les critères de la conformité, l'expérience, la cohabitation avec la population locale ainsi que la viabilité du service étaient prises en compte. Je rappelle pour la mise en contexte que selon Santé Québec Stricheus, dès l'ouverture du partage Notre-Dame en 2024, sa fermeture éventuelle pour laisser place à sa prise en charge par d'autres organismes était entendue. Toutefois, selon le président du partage Notre-Dame, Marc Valence, Santé Québec aurait plutôt évoqué certaines préoccupations liées au fonctionnement du service lors d'une rencontre, entre autres des questions de ponctualité, sans recevoir d'avis formel, laissant croire que l'avenir du service était compromis. Toujours à l'échelle locale, mais cette fois-ci du côté de Bedford, un futur projet résidentiel d'environ 400 logements continue de faire réagir à Bedford. C'est ce qu'on a pu lire un petit peu plus tôt dans la Voix de l'Est ce matin. Donc, lors d'une consultation publique tenue également hier soir devant près de 180 citoyens, la ville a présenté les grandes lignes du plan particulier d'urbanisme pour le secteur de la prairie Victoria. Et selon l'administration municipale, le développement pourrait se réaliser en 4 phases d'ici 2038. Et accueillir près de 900 nouveaux résidents. La ville qui assure en terminant que les infrastructures, les écoles et les services municipaux pourront absorber cette croissance. Alors voilà l'essentiel de vos infos. Détails, autres nouvelles, comme d'habitude, au m105.ca.
12: Merci, on se retrouve à 15h.
13: On se voit bientôt, Lydia.
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12: Il fait beau, il fait chaud aujourd'hui. 27 degrés avec humidex ressenti 33 sur la haute Yamaska Brown Missisquoi. Pourquoi pas s'offrir un peu de Shaggy dans les prochaines minutes? Rob Thomas aussi s'en vient, mais comme l'été n'est pas fini, je me suis dit, allons-y avec une toune de circonstances. Voici tout de suite Summertime à M105.

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1: Ouais, ben finalement, Justin Baldoni va devoir payer Blake Lively. Je vous rappelle, dans un litige suite au film dans lequel les deux ont participé qui s'appelle Jamais Plus, il va devoir payer les frais d'avocat de Blake Lively puisque la plainte de Justin envers Blake Lively n'avait pas été retenue. Par contre, ce n'est pas à la hauteur de ce que Blake Lively espérait pour le montant d'argent. Elle demandait 8,4 millions de dollars. La juge a dit, ben, c'est un peu exagéré, fait qu'il va payer finalement 400 000 $ de la part de Justin Baldoni pour les frais d'avocat de Blake Lively. Et il y a Daniel Lemire qui doit se retirer temporairement de ses activités professionnelles. On dit, dû à des ennuis de santé. On ne connaît pas les détails, mais les représentations du spectacle 100 ans de carrière à deux en collaboration avec Denis Bouchard sont mises sur pause. Des nouvelles dates seront annoncées dès que possible. Et bonne nouvelle pour les adeptes d'Alerte. Le projet qui avait été mis sur glace Alerte Lily Rose, ben, a reçu le feu vert finalement. La diffusion est prévue à l'été 2027.
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4: Il y a 10 ans, le 18 avril 2016, Enrique Iglesias a sorti une chanson qui est devenue au final son 27e numéro 1 dans le palmarès de la musique latine du Billboard. Ça atteint le sommet des classements aussi dans plusieurs pays. Ça s'appelle Duele el Corazón. Ça s'en vient dans les prochaines. Avant ça, je vous propose une toune sortie en 1999. Il y a Santana qui s'est inspiré librement de la comédie musicale West Side Story, dont le personnage principal s'appelle Maria, puis a décidé de donner ce nom-là à sa chanson. Voici tout de suite Maria Maria.

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0: Quand cette chanson-là de Post Malone avec Morgan Wallen est sortie, on s'attendait pas à ce que Post Malone décide de faire du country. Parce que je vous rappelle, à la base, lui, il fait du rap, il a été connu grâce à ça. Puis un peu plus tard, ben, il a décidé de sortir un album complètement country. Comme quoi, dans vie, ben, il faut pas hésiter à se réinventer, hein. Et on a un beau 27 degrés sur la haute Miamaska. Bon, mais c'est ce qu'on a présentement ressenti, 33. On a du soleil, mais ça se peut que ça change parce qu'on entend de la pluie même, un risque, une veille d'orage, oui, violent. En fin d'après-midi, début de soirée, c'est ce qui va se poursuivre aussi pour ce soir et cette nuit. Quelques averses ou des orages aussi. On attend un minimum de 17 pour ce soir et cette nuit. Dans quelques instants, notre artiste du mois d'août, en collaboration avec le Festival international de la chanson de Grammy, c'est Adèle Mouna qui s'en vient.
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Sarah Dufour en 14h55. J'espère que votre jeudi après-midi se passe bien. Puis il y a quelque chose de capoté qui s'en vient ce samedi à Farnham, OK? Il y a quelques braves élus municipaux qui vont sauter en parachute, ouais. Et il y a aussi le porte-parole du 150e de Farnham, aussi Danny Gilmore, qui va sauter en parachute. Ça se passe ce samedi. Et si ça, c'est quelque chose sur votre bucket list, ben sachez que c'est aussi possible. Et en plus de ça, entre 4 et 8, ce samedi, il y aura 30% de rabais. C'est premier arrivé, premier servi. Mais vous pouvez aussi juste aller les voir sauter, se jeter en bas d'un avion. Dès 14h, il y aura de la musique, jeux gonflables. Ça se passe au Parachute Montréal. Donc, c'est au 200 Chemin Lebeau du côté de Farnham, à compter de 14h.

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13: Il est 15h pour les infos M105. Florence, il y a une nouvelle prise en charge de la halte de répit à Granby.
14: Exactement, Lydia. On en parlait un peu plus tôt. Le Partage Saint-François est l'organisme retenu pour prendre en charge la halte climatique de Granby. Auparavant, je le rappelle, géré par le Partage Notre-Dame. L'annonce a été faite hier soir par Santé Québec Estrichus. Donc, deux candidats ont répondu à l'appel d'offres qui avait été lancé du 8 juillet au 4 août. L'identité du deuxième candidat n'a toutefois pas pu être révélée par Santé Québec malgré une demande faite par le service des nouvelles de M105, l'organisme qui offrira ses services 365 jours par année à compter de la mi-octobre. Et pour le moment, à la même adresse, selon Gabi Farran, directrice adjointe des ressources en réadaptation résidentielle et des services de proximité à Santé Québec Estrichus. Donc, le Partage Notre-Dame qui poursuivra ses activités jusqu'au 4 septembre, ce qui entraînera, vous le comprendrez, une courte interruption de service. On va maintenant écouter Gabi Farran qui explique que le Partage Saint François a été sélectionné à la suite d'une évaluation fondée sur plusieurs critères.
15: Ensuite, pour les éléments de la pertinence et de la qualité de l'offre de service, on voulait avoir un organisme qui avait de l'expérience avec la clientèle en situation d'itinérance, une expertise aussi. On voulait que l'organisme prenne en compte la réalité locale, donc la cohabitation locale, et la capacité de l'organisme à assurer une prestation de service. Ensuite de ça, pour la viabilité, la faisabilité du projet, c'est un autre angle aussi qu'on analysait. Donc, il y avait tout le montage financier, ce qui est budget. Il y avait la qualité de la collaboration aussi démontrée par l'organisme.
14: Rappelons que selon Santé Québec Estrichus, dès l'ouverture du Partage de Notre-Dame en 2024, il était entendu que sa gestion pourrait éventuellement être confiée à un autre organisme. Et restons à l'échelle locale, puisque la société Alzheimer, Brome, Missisquoi et Haute-Yamaska est en deuil à la suite d'un décès soudain du docteur Alain Robillard, neurologue de renom. Il a consacré une grande partie de sa carrière à l'accompagnement des personnes vivant avec la maladie d'Alzheimer et d'autres troubles neurocognitifs. Même après sa retraite, il avait poursuivi son engagement auprès des familles de la région et de la société Alzheimer, notamment à titre d'administrateur. Alors voilà l'essentiel de vos infos, détails, autres nouvelles, comme d'habitude. au m105.ca.
13: Merci Florence, on se retrouve à 16h.
14: On se voit dans le retour, Lydia.
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13: L'été dernier, il y a une jeune Ontarienne de seulement 18 ans qui a causé la surprise générale à l'Omnium Banque Nationale, Victoria Mboko, qui avait remporté ce tournoi-là. Elle est devenue donc la première Canadienne à triompher depuis Bianca Andreescu en 2019. Mais seulement 18 ans, faut s'en rappeler. Et en 2025 aussi, ce qu'on écoutait dans nos oreilles, ben la chanson qui l'a propulsée au sommet, c'est Alex Warren avec Ordinary tout de suite à M105.

0: 15h17 et je sais on est à la fin où l'été n'est pas terminé, mais il y a la couleur tendance pour la déco 2027 qui est déjà sortie. Ouais, c'est la compagnie de peinture Behr qui a sorti ça. Donc on parle de la couleur grounded. C'est comme un vert olive avec un petit accent de brun. On dit inspiré de la nature et ce serait censé restaurer l'équilibre naturel. Donc si jamais vous pensiez refaire la déco à la maison, sachez que c'est la couleur tendance pour l'année 2027. En musique, dans les prochaines minutes, il y a Karim Ouellet qui s'en vient avec Rien ne sert de courir avant ça. Roxane Bruno, une bouteille à la mer.
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0: À 15h37, les nuages ont commencé à arriver à Granby. Puis, si c'est le cas aussi sur la Haute-Yamaska, Bromissisquoi, n'hésitez pas à me dire 450-900-0105 pour me texter. Mais on attend de la pluie hein, pour ce soir et cette nuit. Même une veille d'orage violent qu'on a présentement. Alors, soyez prudents si vous quittez le travail bientôt. Et demain, ben, ce sera un 60% de possibilité d'averse qui va nous accompagner toute la journée avec un maximum de 21. La bonne nouvelle, c'est que samedi, il y aura du soleil toute la journée. 23 attendu. Dimanche, ce sera le retour de la pluie avec un 19 degrés. Dans les prochaines, restez là, Brian Adams s'en vient.
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0: Denise Pelletier, DJ Soundman et DJ Sam D pour une histoire d'un soir.
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1: C'était Zaz avec Mon sourire pour clore l'après-midi ensemble. Mais le fun n'est pas terminé parce que dans les prochaines minutes, c'est discussion autour de hot dog. Puis pour clore la saison estivale de bonne manière, c'est la mairesse Gélie Bourdon qui s'en vient nous rejoindre en studio dans les prochaines minutes. Restez là.
2: On reste ensemble. J'ai encore de belles surprises pour toi.

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0: est maintenant 16h. Il fait combien, Miss Météo?
1: 26 ressentis, 31 dehors.
0: Yeah! Et je tiens à dire que notre responsable de la météo du retour annonce des orages depuis le début de la journée.
1: Ouais.
0: Puis il n'y en a pas.
1: Ouais, mais ça peut se poursuivre pour ce soir et cette nuit, hein?
0: Tu vois, regarde, on est à l'intérieur, du moins pour nous autres. On a de la belle visite aujourd'hui parce qu'on est jeudi, dernière discussion autour d'un dog.
1: Oui, mais reste de Granby. Julie Bourdon, bonjour!
2: Bonjour!
0: Comment ça va?
2: Ça va bien. C'est la fin de l'été, mais pas encore tout à fait.
0: Et comment ça a été l'été de la mairesse?
2: Ça a bien été reposer, profiter de plein d'activités à Granby, profiter du soleil, de la région. Donc, de retour, bien reposé au boulot.
0: Puis, tu nous mentionnais tantôt que tu avais hâte de recommencer quand même.
2: Oui, bien, je suis quelqu'un d'un petit peu intense, hein, pour ceux qui me connaissent. Et un peu, j'adore lire. Donc, oui, je lis beaucoup à la maison, en vacances et tout. Mais à un certain moment, j'étais comme, bon, OK, j'ai hâte de recommencer. Donc, voilà, c'est fait. J'ai recommencé, ben ça fait déjà 2 semaines, là, donc tout va bien.
0: En tout cas, on est content de t'avoir avec nous dans le retour. Et là, on va y aller tout de suite avec les infos M105. Oui. Florence, premièrement, tu vas nous jaser qu'on connaît le nom du candidat retenu pour la halte climatique.
3: Exactement, qui était quand même un sujet qui avait fait beaucoup parler là, dans les dernières semaines. Donc, c'est le Partage Saint-François qui est l'organisme retenu pour prendre en charge la halte climatique de Granby, auparavant gérée, je le rappelle, par le Partage Notre-Dame. Et l'annonce a été faite hier soir par Santé Québec Estrichus. 2 candidats ont répondu à l'appel d'offres qui avait été lancé du 8 juillet au 4 août. L'identité du deuxième candidat, toutefois, n'a pas pu être révélée par Santé Québec malgré une demande faite par le service de nouvelles de M105. Donc, je rappelle encore une fois que l'organisme offrira ses services 365 jours par année et ce, à compter de la mi-octobre et pour le moment, à la même adresse selon Gabi Farran, qui est directrice adjointe des ressources en réadaptation résidentielle du CIUS de l'Estrichus. Le Partage Notre-Dame poursuivra ses activités jusqu'au 4 septembre, ce qui entraînera donc, là, je le précise, quand même une courte interruption de service. Gabi Farran qui explique aussi que le Partage Saint-François a été sélectionné à la suite d'une évaluation fondée sur plusieurs critères. On va pouvoir l'écouter.
4: Ensuite, pour les éléments là, de la pertinence et de la qualité de l'offre de service, on voulait avoir un organisme qui avait de l'expérience avec la clientèle en situation d'itinérance, une expertise aussi. On voulait que l'organisme prenne en compte la réalité locale, donc la cohabitation locale, et la capacité de l'organisme à assurer une prestation de service. Ensuite de ça, pour la viabilité, la faisabilité du projet, c'est un autre angle aussi qu'on analysait. Donc, il y avait tout le montage financier, ce qui est budget. Il y avait la qualité de la collaboration aussi démontrée par l'organisme.
3: Alors, je rappelle que selon Santé Québec Estrichus, dès l'ouverture du Partage de Notre-Dame en 2024, il est entendu que sa gestion pourrait éventuellement être confiée à un autre organisme. Et toujours à l'échelle locale, toujours du côté de Granby, à l'approche de la rentrée scolaire, il y a le service de police de Granby qui rappelle aux usagers de la route que le retour en classe de la majorité des élèves aura lieu le 31 août prochain. Une hausse importante de la circulation est attendue aux abords des écoles et sur plusieurs artères de la ville. Donc, les policiers seront davantage présents sur le terrain afin de sensibiliser les automobilistes, les piétons et les cyclistes au comportement sécuritaire. Le service de police qui invite aussi les parents à revoir les consignes de sécurité avec leurs enfants avant la rentrée. Et terminons à l'échelle nationale sur une note un peu plus tragique puisque 30 Canadiens résidents permanents sont toujours portés disparus depuis les crues soudaines qui ont ravagé hier une région située au long de la frontière entre le Népal et le Tibet. La police népalaise qui fait état de plus de 390 morts pour l'instant et de plus de 1400 personnes toujours portées disparues. Alors ce sera une affaire à suivre prochainement. Voilà l'essentiel de vos infos, détails, autres nouvelles comme d'habitude au m105.ca.
0: Merci beaucoup. Si la température le permet, ce soir, c'est le premier match de la série 2-3 entre les Guerriers Junior Élite et les Alouettes de Charlebourg. C'est à 20h ici au stade Napoléon-Fontaine. En prévision de la prochaine saison, il y a Nick Suzuki qui a rencontré certains membres des médias aujourd'hui. Puis il est pas inquiet pantoute parce qu'on sait que le Canadien n'a pas bougé cet été. Puis lui, il est content parce qu'il se dit, au bout de la ligne, ce qui va arriver, c'est que tout le monde va connaître le système puis on va être encore meilleur. Alors à suivre, mais ça débute le 16 septembre en passant, si vous le savez pas, pour le camp d'entraînement.
1: Pour ce qui est de la météo, on attend des averses, même une veille d'orage violent pour ce soir et cette nuit, minimum de 17. Demain, on a quand même un 60% de possibilité d'averse, toujours en journée avec un maximum de 23. On a présentement 25 degrés.
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0: Alors, cette discussion autour de Hot Dog aujourd'hui avec la mairesse de Green Bay, Julie Bourdon. Julie, aimes-tu Weezer? Le groupe Weezer. Groupe des années 90-2000, alternatif à Margaret avec une face interrogative.
2: Là, mon point d'interrogation présentement. En fait, possiblement que je connais peut-être quelques chansons, mais là, en me nommant le groupe comme ça, j'ai un point d'interrogation.
0: Tu vas le reconnaître tantôt parce que c'est leur plus gros succès. On se retrouve en 2001 avec eux, la chanson Island in the Sun. Puis avant ça, on était en 1993 en Allemagne. Mais, tu sais, à l'époque, il y avait un point Internet.
1: Ouais.
0: Fait que 2 ans plus tard, elle est arrivée ici, en Amérique du Nord.
1: Ah?
0: Ça marchait plus en Amérique du Nord qu'en Europe pour eux. C'est donc de l'Eurodance pour partir l'émission. Real McCoy avec Another Night.
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1: Et il est maintenant 16h12 et pour aller avec cette info aujourd'hui pour Brillant Société, comme on est avec la mairesse de Granby, Julie Bourdon, on va parler de la première femme élue mairesse dans le monde moderne. Ah. Je parle pas des anciennes comme Cléopâtre qui ont été des reines, etc., mais la première dans le monde moderne ou l'histoire moderne, c'est en 1887.
2: Hey!
1: Moi, je trouve que ça fait pas longtemps.
2: Mais ça fait 100 ans.
1: Ça a évolué depuis ce temps-là, parce qu'à l'époque, c'était aux étoiles en passant. Puis à l'époque, c'est des gars qui l'avaient inscrite pour que parce qu'ils voulaient contester le vote des femmes. Mais qui se sont dit, on va faire élire une mairesse ou on va tenter de la faire élire, mais ça marchera pas. Et la population de cette ville-là, au Kansas, qui s'appelle Argonia, ont voté pour la fille.
2: C'était une joke au départ, puis ils l'ont voté pour elle.
1: Ah, ils l'ont mis dedans, je trouve ça vraiment wow.
2: Ouais, très cool.
1: Ben, comme on le disait, discussion autour d'un dog aujourd'hui, c'est avec notre mairesse ici à Green Bay. Et on va continuer à parler d'été, mais côté musical. Quel genre de tune te fait triper, tune estivale?
3: Des tunes qui bougent, des tunes positives. Moi, j'ai besoin d'avoir quelque chose. Quand j'écoute de la musique qui est léger, qui permet de se mettre dans le beat de vacances, tu sais. Mm-hmm. Donc, c'est ce que j'aime. C'est ce que j'écoute sur ma radio. Très éclectique, comme que ça passe autant des trois accords à des fois du Charlotte Cardin, à plein de sortes de musique, du Bad Bunny même, peu importe. Oui, j'écoute un peu de tout. Donc, vraiment, mais il faut que ça bouge, il faut que ça soit positif, il faut que ça rappelle un peu le soleil.
1: Ça tombe bien parce que tu as parlé des trois accords. On va les écouter avec Cœur de pirate, l'une des grosses chansons de la dernière année. Toujours les vacances.
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0: Toujours les vacances, la chanson estivale de Julie Bourdon avec les trois accords et cœur de pirate.
1: Puis comme on parle de vacances, des fois c'est synonyme de road trip. Alors Julie, on voulait savoir si demain matin tu prenais ta voiture puis tu partais, t'irais où?
2: Un road trip, j'adorerais aller en Gaspésie ou peut-être même me rendre jusqu'aux îles de la Madeleine. Je suis jamais allée encore aux îles de la Madeleine et j'en entends tellement parler de façon positive. Tu sais, t'arrives là, c'est relax, entouré d'eau, tout ça. Je pense que ça pourrait faire un beau road trip d'aller visiter notre petit coin du Québec un petit peu plus à l'est, là.
0: Et si tu pars en voyage maintenant, pas nécessairement en auto, ta destination de rêve?
2: J'aimerais bien... Je suis jamais allée en Italie.
1: Okay. Très bon choix.
2: En Italie.
1: Je l'ai fait deux fois.
2: Manger des pâtes, voir. Oui. Puis, tu sais, j'ai entendu parler, là, tu sais, les 5 îles.
1: Les 5 terres.
2: Les 5 terres, oui, c'est ça.
1: Ah oui, j'allais faire aussi.
2: Bref, oui, je pense que l'Italie pourrait être un choix intéressant.
1: Es-tu plus, quand tu voyages, es-tu plus, moi, je vais aller voir l'histoire, les paysages, gastronomie même?
2: Un peu de tout. C'est sûr que ça prend de la bouffe. Hein? Oui. Faut bien manger. J'aime bien trouver des bons restos, déguster. Puis surtout quand on va à l'extérieur, voir un peu les plats locaux. Hein? Parce que ça part de là aussi également la culture. Mm-hmm. Des fois, d'aller voir aussi comment vivent les gens là-bas, discuter avec eux. Ça aussi, j'aime ça. Et également, toujours s'il y a un petit peu de soleil, d'aller se promener, voir les quartiers historiques. Mais je suis quelqu'un de très organisé. Fait que si je pars quelque part, je risque d'avoir un peu mon setup de où je mange.
0: Le plan est fait d'avance.
2: Ouais, tu sais, je suis pas du style à partir road trip nowhere. Tu sais, ouais, non, je suis un petit peu. C'est ça. J'aime que ça soit organisé, mais en même temps, je suis bien là-dedans. Puis j'apprécie aussi. J'apprécie découvrir. Puis des fois, bon, on arrive sur place. Ah ben finalement, on va aller voir d'autres choses. Ben c'est ça. Tu sais, il y a pas d'enjeu là.
0: Mais c'est pratique ça pour le conjoint et les enfants. Ils savent où ils s'en vont. Puis c'est tout toi qui as décidé.
2: Mon conjoint est aussi bien organisé, fait que ça va bien. Ça tombe bien.
1: Yes.
0: Ça, c'est rare dans un couple. Oui. Il y a tout le temps un des deux qui est organisé, puis l'autre, ben, c'est pas grave.
2: Non, ça va, on est quand même les deux, on est moitié-moitié. Des fois, on dit, OK, vas-y, c'est ton tour, là, c'est mon tour.
1: Ah.
2: Ça va bien.
1: Ça fait bien.
0: Oui. Mais on va revenir avec le road trip ou les voyages en auto.
2: Oui.
0: Qu'est-ce que t'aimes manger quand tu conduis? Parce qu'on peut manger en conduisant, mais... Ou arrêter à quelque part, je sais pas, quel genre de resto?
2: Bien, c'est sûr, si on parle conduire, à part manger pas mal un burger ou quelque chose, c'est un peu plus difficile de manger, mais sinon, t'sais, moi j'adore les fruits de mer. Là, t'sais, donc,
0: donnant la raison d'aller dans l'Est.
2: D'aller dans l'Est, goûter aux fruits de mer, de pouvoir goûter la fraîcheur du crabe ou des homards qui viennent d'être pêchés ou quoi, c'est super bon là. Fait que tu sais, oui, goûter ce qui est local, mais goûter un peu de tout. Puis des fois je regarde un peu, je vais beaucoup analyser là. Tu sais, OK, les restos, OK, tel resto, soit il est dans le guide Michelin ou soit il y a eu plein de bons commentaires. Puis là, je vais aller voir, OK, ben parfois, on va aller dans ce resto-là puis on va essayer ça, tu sais. Mm-hmm. Donc, c'est ça qui est le fun de découvrir la gastronomie, de voir, on a des super bonnes tables à Granby, puis il y a d'autres bons chefs au Québec et ailleurs. Fait que c'est le fun aussi de les découvrir.
0: On donne le choix entre aller en Italie ou aux îles de la Madeleine. Tu prends quoi?
2: C'est quand même difficile.
0: Ouais, hein?
2: C'est quand même difficile. Parce que les deux sont deux voyages très différents.
0: Mm-hmm.
2: Je pense... Je sais pas. Peut-être je prendrais l'Italie pour me dépayser un petit peu plus.
0: Mm-hmm. Et tu parles-tu italien?
2: Aucunement. Aucunement.
0: C'est pas grave, il y a des applications à ce temps.
2: Oui, c'est ça. J'ai suivi les cours de latin, par contre. Donc, je peux avoir une base. Oui, au secondaire, j'avais suivi un petit peu des cours de latin.
0: Te rappelles-tu de ton latin un peu?
2: Zéro.
0: Non?
2: Zéro, mais tu sais, il y a des bases, là, avec les rosa, etc. Mais bon, je ferai pas un cours de latin en direct. Je pense pas que ça intéresse personne.
0: La seule qui
2: a déjà fait du latin. Mais c'est quand même une base qui découle l'italien, latine, l'espagnol et tout. Mais souvent, ils parlent anglais. Hein?
1: Ouais.
2: Donc, on est capable de se débrouiller aisément. Mais d'arriver dans un petit village, là, j'imagine, arriver dans un petit village en Italie, où est-ce que personne parle ta langue. Et là, faut que tu te débrouilles. Ça aussi, ça peut être intéressant. Parce que c'est là... qu'on fait les meilleures rencontres, selon moi.
0: Ça te ferait pas peur?
2: Non, ben c'est pas dangereux. Si
0: non, mais ce que je veux dire, c'est arriver à un endroit où personne, où vous avez de la difficulté à vous comprendre. T'as pas une insécurité avec ça?
2: Comme mentionné, avec les applications, maintenant, on est capable de se comprendre un peu partout, là. Mm-hmm. Donc, je pense que de découvrir réellement les gens qui vivent là, comment qu'ils vivent, et sans être aussi dans les grands endroits touristiques, de sortir un peu des endroits touristiques, c'est le fun aussi, là. C'est ça qui nous fait découvrir le vrai pays.
0: Tout à fait. Tu restes avec nous?
2: Oui.
0: On va poursuivre en musique, puis on continue notre jasette de discussion autour d'un hot dog dans les prochaines minutes. On salue d'ailleurs la gang de Beko Pizza, c'est cette belle gang-là qui nous fournit les bons hot dogs différents. Moi, c'est ça que j'aime. Et les frites aussi. Ben, tu peux nous le dire? Florence lève les frites d'un zère.
3: Miam!
0: Ouais, hein? Voilà, c'est dit.
3: C'est ma critique culinaire.
0: Mais moi, ce que j'aime des hot dogs chez Beko, c'est que ça ressemble à des hot dogs de barbecue.
3: Oui, 100%.
0: C'est ça que j'adore. Alors, ils sont sur la rue principale et la rue Robinson Sud. En musique, dans quelques minutes, nous avons... J'ai perdu mon dogme musical.
3: On s'en va en musique.
0: On va voir de la musique dans deux minutes. Restez là.
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0: désolé.
1: C'est Michael Chance dans le retour M105. Il est 16h31. Nous sommes dans la discussion autour d'Hot Dog, la dernière de la saison, avec une invitée qu'on avait hâte d'avoir avec nous, Julie Bourdon, mairesse de Green Bay.
2: On veut savoir, toi, Julie, quand tu étais jeune, c'était quel genre d'enfant?
3: J'étais une enfant quand même assez sage, très tranquille. Et c'est drôle, on vient de parler de mes ados, qui est un autre spec, qui était pas vraiment comme moi quand j'étais jeune. Mais bon, j'étais quand même quelqu'un de très tranquille, très sage. J'écoutais, moi, mes parents me disaient quelque chose, j'écoutais, je faisais ce qui...
1: Oui, j'étais
3: pas une ado rebelle à n'en plus finir. Non,
2: pas un petit coup fait à quelque part à m'amener.
1: Une petite affaire mal commode, là.
3: Ben, des fois, il y a un petit air bête ou des trucs, là, mais rien de trop pire quand même. Puis, c'est pas ça pour avoir la langue de bois, là, c'est juste la vérité, j'ai pas... pour demander à ma mère.
1: Souvenir de vacances étant plus jeune, voyage?
3: Ben, on allait beaucoup, comme plein d'autres familles, aux États-Unis. Mm-hmm. Puis, avec mes parents, on partait, puis on descendait en auto jusqu'à Myrtle Beach. Ça nous prenait deux jours, puis on avait tout le temps notre même... petit motel, pas trop loin de la plage, avec piscine. Écoute, on a fait ça plein de... quelques années, là, un 5-7 ans, qu'on allait tout le temps à la même place. Fait qu'on pouvait cuisiner. C'était un motel avec une petite cuisine. On pouvait cuisiner, on allait au resto le soir. On était pas loin de la plage, piscine. Puis, tu sais, on partait 2-3 semaines à l'époque, là. Mais c'était quand même un 8 heures de route par jour. Puis, Myrtle Beach, c'était la destination des mini-pots. Il fallait jouer aux mini-potes. Il y avait des mini-potes à tous les coins de rue. Et plein de types de mini-potes, ils avaient tous. Il y avait des parcs d'attractions. Donc, tu sais, pour des jeunes, début ados, tout ça, c'était quand même le fun d'aller là. Il y avait beaucoup aussi de spectacles, de variétés, beaucoup des imitateurs à l'époque, là, Michael Jackson, Elvis, tout ça. Ils étaient tous là, les imitateurs. Là.
1: On reste dans le monde des voyages. On te donne le choix entre, mettons, camping, chalet, motel ou hôtel. Qu'est-ce que tu prends?
3: J'irais avec le chalet. Moi, camping, je sais qu'il y a beaucoup de monde qui adore le camping. J'ai fait du camping quelques fois dans ma vie. Ça n'a pas été un succès.
1: On va en savoir un peu plus.
3: Je suis quelqu'un de très organisé, puis on dirait que le camping me désorganisait. Là. Donc, c'était peut-être pas pour moi. Mais chalet, parce que ce qui est le fun, je trouve, avec un chalet, c'est qu'on peut être plusieurs, on peut se faire de la bouffe. Mm-hmm. Un hôtel, c'est le fun quand on va à une destination. Mais tu sais, souvent, on est dans notre chambre, on sort. Tandis que le chalet, ben, on peut profiter de l'endroit. Mm-hmm. On peut vivre ça avec des amis ou la famille. Donc, ça serait un chalet.
4: Mm-hmm. C'est rassembleur, les chalets.
3: Mm-hmm. Ouais,
4: c'est une belle façon de soit finir par aimer plus la gang avec qui t'étais ou moins.
3: Mais ben, des fois, deux jours, c'est assez. C'est hein? On est content que ça termine.
1: Est-ce qu'on a des noms? Non.
4: On veut une liste.
2: Oui, salut, en tout cas. On veut savoir aussi une tradition. Est-ce que tu as une tradition à la maison que tu fais à chaque été que tu aimerais qu'il perdure dans le temps?
3: J'ai pas de tradition, non, à part faire des petites vacances en famille ou quoi que ce soit. Il y a pas de tradition, là, tu sais, j'ai des enfants qui travaillent, donc là, il y a tous les horaires à réarranger, mais c'est de passer du temps ensemble, faire des barbecues, inviter des amis, profiter réellement du moment. Une chose que j'ai faite plusieurs années et que j'ai refait cet été avec mes ados, c'est les trucs de arbre en arbre.
1: Oui. Ah, ça, c'est fun. Ouais,
3: je me suis aperçue que j'avais vieilli.
1: il était obligé de t'attendre.
3: Ça faisait une couple d'années que j'avais fait ça, puis moi, j'adorais ça. Et là, je me suis rendu compte que, OK, c'est le fun, mais oui, tu sais, je suis quand même un peu en forme, là. Tu sais, je suis pas patate non plus. Là. C'est comme, c'était exigeant. C'était exigeant, mais c'était le fun. Je me suis bien amusée avec eux.
1: Julie? T'es occupée ce soir, il y a un souper, je pense, un cocktail?
3: Oui, en fait, c'est pour une levée de fonds pour SOS Dépannage, donc un cocktail dînatoire au Jardin Bois-Clair. On encourage, bien entendu, SOS Dépannage, la ville, donc je vais aller faire un tour, bien entendu.
1: Ça a été le fun de t'avoir avec nous.
3: Merci, bonne fin d'été à vous.
4: Mais là, merci.
3: Et bon aussi. Début d'élection.
4: Et
3: c'est,
4: oui.
3: C'est ce que je pense que vous allez parler bientôt.
4: Oui, justement. Merci pour la transition.
1: Fait que Julie, veux-tu prendre ma place? C'est bien parti.
3: Mais c'est de la politique, hein, ça m'intéresse quand même.
1: Merci en tout cas de ton passage, c'était le fun.
3: Merci.
1: On y va avec les infos. Alors Julie, on commence avec quoi donc?
3: On commence avec les élections, parce qu'ils ont été déclenchés aujourd'hui, si je me trompe pas.
4: Oui, merci beaucoup, Madame Bourdon. Donc, la campagne électorale au Québec est officiellement lancée. Et là, je vais faire un petit tour, finalement, de ce qui s'est passé au niveau de tous les partis. La première ministre, Christine Fréchette, qui a rencontré plus tôt ce matin la lieutenante-gouverneure Manon Jeannotte pour lui demander de dissoudre l'Assemblée nationale, ce qui signifie que des élections générales sont officiellement convoquées. C'est le coup d'envoi. La chef de la coalition Avenir Québec et première ministre sortante a également présenté son parti comme un vecteur de stabilité dans le contexte de la guerre commerciale entre le Canada et les États-Unis. Parce qu'il faut le dire, vraiment, c'est des élections qui prennent place dans un contexte assez particulier sous fond de guerre tarifaire. Le chef du Parti québécois, Paul Saint-Pierre Plamondon, pour sa part, a jeté les gants dès le lancement de sa campagne électorale ce midi à Montréal, déclarant, et je le cite, que le tandem Legault-Fréchette conduit le Québec au bord du précipice. Du côté libéral maintenant, le chef libéral Charles Milliard, qui a décidé de commencer sa campagne électorale dans la capitale nationale ce matin. Le projet de troisième lien ne semble pas une priorité toutefois pour les libéraux. Allons faire un tour du côté du Parti conservateur du Québec en terminant. Éric Duhaime qui a lancé sa campagne électorale cet après-midi à Sainte-Claire dans la région de Chaudière-Appalaches. De son côté, il s'en est pris au gouvernement sortant, déclarant que le modèle Fréchette-Legault n'a pas le bon modèle de développement économique. Évidemment, M105 vous gardera au courant au fil et à mesure des élections à l'échelle locale aussi, parce qu'on a plusieurs candidats qui se présentent dans la circonscription de Granby. Et restons à l'échelle locale, puisqu'un futur projet résidentiel d'environ 400 logements continue de faire réagir à Bedford. C'est ce qu'on a pu lire un petit peu plus tôt dans la Voix de l'Est ce matin, lors d'une consultation publique tenue le mercredi soir, c'est-à-dire hier, devant près de 180 citoyens. La Ville a présenté les grandes lignes du plan particulier d'urbanisme pour le secteur de la prairie Victoria. Et selon l'administration municipale, le développement pourrait se réaliser en 4 phases, et ce, d'ici 2038, accueillir au total près de 900 nouveaux résidents. La ville qui assure toutefois que les infrastructures, les écoles et les services municipaux pourront absorber cette croissance. Et on en parlait hier, toujours à l'échelle locale, mais cette fois-ci du côté de la Chambre de commerce et d'industrie de la Haute-Yamaska, qui a donc lancé hier mercredi officiellement la deuxième édition de sa journée économique Estrie, qui aura lieu le 4 novembre prochain, dans un contexte qui est marqué justement par les incertitudes économiques. Et cette année, on recevra plusieurs conférenciers réputés. Je note la présence du chroniqueur et animateur Pierre-Yves McSween, le président et chef de la direction de la SAQ Jacques Farcy et l'ancien délégué général à New York Jeanne Parizella, qui parlera d'ailleurs.
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1: Fontaine. Et toujours ce soir, on attend des averses, même un risque d'orage en soirée, minimum de 17. On a présentement 25 degrés.
2: En musique, Chabouzy sera là tantôt avec Born to Die. Mais avant ça, c'est un gros souvenir signé André Waters.
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1: À 16h46, Florence, là, faut que tu sois à l'écoute.
2: Oui.
1: Et moi aussi, parce qu'on va apprendre à être des épouses modèles selon un guide qui était enseigné aux femmes dans les années 50-60.
2: Et Dieu sait qu'on en a de besoin, Lydia.
3: Le guide s'appelait le guide de l'épouse modèle. Déjà, en partant avec le titre... Entre vous et nous, là.
2: Ça fait grincer des dents.
3: Ouais. On va commencer le premier bloc très important, c'est-à-dire l'accueil du mari.
2: Oh.
3: Ce qu'il est écrit dans ce guide, préparer le souper, planifier à l'avance pour qu'un repas délicieux l'attende à son retour du travail.
1: Moi, je suis vraiment pourrie en cuisine, hein. Fait que,
2: ouais, moi aussi, déjà.
1: Malheureusement, déjà.
3: Mais c'est pour ça, ça que ça te prend le coup. On va continuer avec l'accueil du mari. Soyez prête et faites-vous belle. Prenez 15 minutes de repos. Pour être fraîche à son arrivée, retouchez votre maquillage, mettez un ruban dans vos cheveux. Voilà. Soyez accueillante, saluez-le avec un sourire chaleureux et montrez le désir sincère de lui faire plaisir. C'est incroyable!
2: C'est tout est conçu pour le mari.
3: Ah, c'est en plein ça!
1: C'est pas grave.
2: Nous, on est un bibelot, dans le fond. C'est carrément ça.
3: On va continuer. Oui. Préparation de la maison. Parce qu'avant que le mari arrive, il faut que la maison soit préparée, comprends-tu? Éliminez le désordre, faites un dernier tour de la maison juste avant son arrivée plutôt, pour ramasser les livres d'école, les jouets et les papiers qui traînent. Réduisez les bruits au minimum.
1: Florence, déjà là, oublie ça.
2: Moi, j'ai on rit fort.
1: C'est terminé.
3: Alors, parmi les bruits qu'il faut réduire, éteignez la sécheuse ou le lave-vaisselle et encouragez les enfants à se taire pour que la maison soit un havre de paix. On vous rappelle que ça, c'était dans le guide de l'épouse modèle des années 50 et 60 et les jeunes filles devaient lire ce guide. Comportement à adopter maintenant.
1: Oui.
3: Parce qu'il y a un comportement à adopter à l'arrivée du mari. Ne vous plaignez pas s'il est en retard, s'il sort souper sans vous.
1: Ah!
3: D'accord?
1: Ah!
3: Ouais, voilà. Il faut pas se plaindre.
1: Mais nous, on pouvait pas faire ça, par exemple.
3: Non.
2: Ben non, nous, il fallait passer l'aspirateur. Voilà.
3: C'est ça. Mais attendez, c'est encore pire, là. Laissez-le parler en premier, car ses sujets de conversation sont plus importants que les vôtres.
1: Oh, non!
2: C'était écrit noir sur blanc. Et là, on parle de jeune fille influençable qui lisait ça.
3: Ah, c'est fou, Ed. Ne contestez pas son autorité et ne mettez pas en doute son jugement. Offrez-lui de retirer ses chaussures, parlez-lui d'une voix douce et veillez à son confort absolu.
1: Oh, bonjour, chérie. Tu vas bien?
3: Il faut pas que tu dises qu'il pue les pieds quand t'as les chaussures.
2: Tu sens bon des pieds.
3: Fait que si vous voulez en apprendre encore plus, parce qu'on manque de temps, on va écouter une chanson ou deux, puis on va vous donner d'autres cours de bienséance pour le mari. D'accord?
2: Je suis tout ouïe.
3: Ça s'en vient tantôt.
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0: Tour M105, et on a fait une recherche sur le guide de l'épouse modèle. Ça, c'est sorti dans les années 50-60, ce qui enseignait aux jeunes filles comment agir avec son mari.
1: Ouais.
0: Et là, Marlon, t'as des conseils à nous offrir.
1: Ben, en fait, c'est pas les miens.
0: Non, évidemment.
1: J'espère que non. Tu vas même pas lancer des roches rendues à la maison si c'était les miens. OK, l'attitude face aux décisions et aux sorties.
0: Oui.
1: Ce qu'on disait dans ce livre pour les jeunes filles, un bon compromis n'existe pas.
0: Attends, pardon.
1: Un bon compromis n'existe pas.
0: OK.
1: Rappelez-vous qu'il est le maître de la maison. Je pèse mes mots, ça n'a pas de bon sens.
0: Non.
1: Et qu'en tant que tel, il exercera toujours sa volonté avec justesse et honnêteté. Vous n'avez aucun droit de le remettre en question. Hey, c'est pas si vieux que ça.
0: Non.
1: C'est à 60 ans, 70 ans, années 50, 60,
0: ouais.
1: C'est ça.
0: Ah, oh, mon Dieu, je suis insultée.
1: C'est carrément débile. Après ça, d'autres conseils qu'on disait concernant l'attitude à avoir, s'il ne rentre pas de la nuit, s'il passe la nuit dehors, ou s'il sort souper et revient très, très tard, ne vous plaignez pas.
0: Hein?
1: Essayez plutôt de comprendre son mode de tension et de pression.
0: Non.
1: Pendant ce temps-là, la madame, elle s'occupait des enfants à la maison, puis il y en avait, de 5 à 10 à la maison, mais elle n'avait pas de pression, ben elle n'avait pas de stress.
0: Voyons donc.
1: Aïe, aïe. Ne lui posez pas de questions sur ses actions et ne doutez jamais de son intégrité. Il est libre de faire ce qu'il veut, quand il veut.
0: Non. Voyons donc.
1: Ça, c'est nos grands-mères qui ont vécu ça.
0: Oui.
1: En fait, qui ont pas vécu, mais qui ont peut-être lu ça à l'école.
0: Ouais.
1: Probablement. Soyez une présence aussi silencieuse et apaisante.
0: Oh boy!
1: Le guide insiste sur le fait que l'homme n'a pas à supporter les discussions de sa femme.
0: Mais rendu là, qu'est-ce que tu fais avec?
1: Ah, regarde, je sais pas.
0: Hey.
1: À son arrivée, ne l'accablez pas plutôt de vos petits problèmes. Laissez-le d'abord se détendre. Après ça, gestion de l'espace et du foyer. Disparaissez derrière ses besoins. C'était écrit en noir et blanc. Disparaissez derrière ses besoins. Votre but est de vous assurer que tout est propre, calme et ordonné pour que votre mari puisse se ressourcer. Ne faites aucun commentaire sur le désordre qu'il pourrait causer. S'il laisse traîner ses affaires en rentrant, c'est à l'épouse de ramasser discrètement, sans soupirer ni faire de remarques.
0: Hi-la-la-la-la-la-la.
1: On est-tu bien dans notre temps?
0: OK, oui.
1: Hein? Vraiment? Wow! Je pense me faire lire ça à mes enfants. Mes deux filles à maison, dont une en particulier qui est Girl Power solide.
0: Ouais.
1: Je pense me faire lire ça. Ça s'appelle Le guide de l'épouse modèle. On est content que ça n'existe plus. C'était dans les années 50 et 60. 16:57, on se dirige maintenant vers les infos.
2: Reste branché. 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
14: Et il est maintenant 5h, on a 25 degrés sur Green Bay, la Haute-Yamaska. Et bon, Missisquoi, pour débuter ce bulletin des infos M105, Florence, ça a l'air qu'il y a un lac qui devrait changer de nom en Ontario.
15: Oui. Et ça fait énormément réagir à l'échelle nationale. Le président des États-Unis, Donald Trump, qui a signé aujourd'hui un décret visant à rebaptiser le lac Ontario en lac d'Amérique, alors que les tensions avec le Canada s'aggravent. Assis à côté d'une carte sur laquelle figurait cette mention lac d'Amérique au-dessus du plan d'eau, Monsieur Trump a donc déclaré que le Canada était un partenaire difficile et a réitéré ses accusations selon lesquelles ce pays volait. Et là, le site volait les États-Unis. Les tensions entre les deux pays n'ont cessé aussi entre-temps de s'aggraver depuis l'échec des négociations commerciales vendredi dernier. Le lac Ontario, l'un des cinq, oui, grands lacs, est situé entre l'Ontario et l'État de New York. Et l'année dernière, Donald Trump avait signé un décret visant à rebaptiser le golfe du Mexique golfe d'Amérique. Donc là, il fait de même, mais avec le lac Ontario. À l'échelle locale maintenant, la société Alzheimer, Brome, Missisquoi et Haute-Yamaska est en deuil à la suite du décès soudain du docteur Alain Robillard, neurologue de renom. Donc, M. Robillard, qui a consacré une grande partie de sa carrière à l'accompagnement des personnes vivant avec la maladie d'Alzheimer et d'autres troubles neurocognitifs. Et même après sa retraite, il avait poursuivi son engagement auprès des familles de la région et de la société Alzheimer, notamment à titre d'administrateur. L'organisme qui souligne sa contribution exceptionnelle, son expertise, sa rigueur, mais aussi sa grande humanité. La société offre ses plus sincères condoléances à son épouse Louise et à ses enfants. Et restons à l'échelle locale. Cette fois-ci, du côté de Granby, à l'approche de la rentrée scolaire, ça approche à grands pas. Elle aura lieu pour la majorité des élèves le 31 août prochain. Le service de police de Granby rappelle aux usagers de la route que le retour en classe, justement, des élèves aura lieu. Et une hausse importante de la circulation est attendue aux abords des écoles et sur plusieurs artères de la ville. Les policiers seront donc présents sur le terrain afin de sensibiliser les automobilistes. D'ailleurs, des remorques afficheuses de vitesse seront également déployées dans différentes zones scolaires pour rappeler aux conducteurs que la limite de vitesse est fixée à 30 km/h. Je rappelle d'ailleurs que les amendes aussi en zone scolaire, oui, sont doublées. Donc, le service de police qui invite aussi les parents à revoir les consignes de sécurité avec leurs enfants avant la rentrée. Voilà l'essentiel de vos infos. Détails, autres nouvelles, comme d'habitude, au m105.ca.
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14: En prévision de la prochaine saison, il y a Nick Suzuki qui a rencontré certains journalistes aujourd'hui. Et en gros, ce qu'il a mentionné, c'est qu'il aime le fait que l'équipe a les mêmes joueurs, qu'il n'y a pas de gros changements. C'est parce qu'au bout de la ligne, tout le monde va comprendre le système et on va commencer plus fort au début de la saison. Alors, c'est à suivre là-dessus. À suivre plus près de nous maintenant, c'est ce soir que ça se passe, le premier match de la série 2-3 entre les Guerriers Junior Élite et les Alouettes de Charlebourg. C'est prévu à 20h ce soir, ici à Granby, au stade Napoléon Fontaine.
17: Et ce qui est prévu aussi pour ce soir et cette nuit, c'est des averses, même un risque d'orage aussi pour le moment. En tout cas, à Granby, on s'en sauve, on se croise les doigts. Pour demain, vendredi, 60% de possibilité d'averses attendues en journée avec un maximum de 23. Mais à date, samedi, c'est du soleil et malheureusement, dimanche, ce sera le retour de la pluie. Mais pour l'instant, on a 25 degrés.
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14: Et avant de présenter ce méga hit, on a des cadeaux, ça a l'air.
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14: 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Ce que femme veut, on me suit. En musique, ce qu'on écoute maintenant, on est en 1980. Ça avait été numéro un quand même pendant 6 semaines. Ça avait été la chanson la plus tournée dans les radios partout sur la planète la même année. Gros souvenir de Blondie pour annoncer cette 17e heure de la journée avec Call Me.
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0: Un bon souvenir de Jean Leloup, Paradis City, dans le retour M105 à 17h14. On salue en passant Sylvie Chouinard. C'est elle qui a remporté sa paire de billets pour aller faire un tour à l'Expo de Brome qui s'en vient à compter de vendredi de la semaine prochaine, plus vieille expo ou l'une de ce genre au Québec. Et ça vaut le détour si vous aimez les animaux. L'activité, ça bouge un peu partout quand tu vas faire ton tour là-bas. Et j'ai eu oui dire qu'il y aura d'autres billets à donner dans d'autres émissions.
1: Ah?
0: Entre autres en fin de semaine. Et même demain matin.
1: Ouais.
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0: On va parler de Justin Valdoni qui finalement devra fouiller dans son portefeuille.
1: Ouais, ben là, c'est une longue saga qui se termine, vous vous souvenez. Ils ont fait ensemble le film Jamais plus. Puis là, bon, il y a eu des accusations d'un bord puis de l'autre. Justin Valdoni qui a accusé Blake Lively de... on sait plus trop quoi, mais...
0: elle aussi l'a accusé de son bord. Hein.
1: Ben oui, c'est comme je dis, ça vient des deux sens. Mais finalement, la dernière plainte de Justin Valdoni n'avait pas été retenue contre Blake. Puis là, Blake est revenu en disant « Mais je veux que tu payes mes frais d'avocat. » Alors, on a la conclusion de ça aujourd'hui.
0: On a-tu le montant pour le fun?
1: 400 000.
0: Aïe, aïe.
1: Mais ce que Blake Lively demandait, c'était 8,4 millions de dollars. Et,
0: mon Dieu, ils sont gens, ces avocats?
1: Ben, c'est ça. Un juge a dit, là, ça n'a pas de bon sens. 400 000, c'est ce qu'on considère qui est raisonnable. Alors, Justin Baldoni qui va quand même payer Blake Lively.
0: Sur une note pas mal triste et inquiétante, le grand humoriste Daniel Lemire a des problèmes de santé.
1: Oui, puis ce qui fait en sorte qu'il doit se retirer temporairement de ses activités professionnelles. On ignore les détails de ses problèmes de santé. Ce qu'on sait, c'est que les représentations de son spectacle 100 ans de carrière à deux avec Denis Bouchard sont suspendues. Il y a des nouvelles dates qui seront annoncées qu'on dit dès que possible. Donc, dès que possible, on n'a pas encore de date de dévoilement. Alors, les billets qui ont déjà été achetés restent valables pour ces nouvelles dates qui seront annoncées éventuellement. Mais si les personnes ne peuvent pas assister à ces représentations-là, ben, elles peuvent demander un remboursement.
0: Et en terminant, bonne nouvelle pour des vedettes d'Alerte.
1: Les adeptes d'Alerte.
0: Les adeptes, hein, j'ai compris vedette, puis c'est rien. Tantôt, j'avais compris bobette, ça va encore mieux.
1: Si vous aimez l'émission Alerte, vous allez être content parce que il y avait un projet qui avait été mis sur glace en mai dernier de Alerte Lily Rose. Donc ça, c'est une sergente dans cette histoire-là. Ben, bonne nouvelle, ça, on a reçu le feu vert pour faire cette version-là. Donc, sergent détective Lily Rose Bernard qu'on va suivre. En fait, l'histoire qu'on a maintenant, c'est que le chum de sa mère demande sa mère en mariage un petit peu vite. Fait que là, elle trouve ça louche. Elle a décidé d'enquêter là-dessus. C'est ce qu'on sait. La diffusion serait prévue à l'été 2027.
0: Merci, madame.
1: Merci.
0: Bon week-end.
1: Bye.
0: À lundi.
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0: comme avant.
1: C'était Stas dans le retour M105 à 17h28. On vous souhaite une excellente fin de journée. Il y a toujours une veille d'orage violent, mais il me semble que la veille est là depuis ce matin. Puis à date, on est quand même correct chez nous. Fait qu'on va continuer à se croiser les doigts. Et nous autres, on est ensemble jusqu'à 18h. Et au mois de juin dernier, il y a Elon Musk qui annonçait, en fait, qu'il faisait un regroupement avec SpaceX, avec toutes ses compagnies. Puis au bout de la ligne, on mettait ça du côté de la bourse, ce qui lui a permis d'aller chercher le plus gros salaire de l'histoire de l'humanité, finalement.
2: D'accord.
1: Salaire qui est de 1000 milliards.
2: Ah oui, seulement?
1: Seulement 1000 milliards.
2: Seulement.
1: Fait qu'on s'est dit, qu'est-ce qu'on peut faire avec 1000 milliards de dollars, nous autres?
2: Pour le bien de l'humanité, mettons.
1: Oui, ou pour le bien de soi-même.
2: Ah, okay.
1: Non, surtout pour le bien de la collectivité, effectivement. On pourrait, entre autres, sortir des centaines de millions de personnes de l'extrême pauvreté.
2: Oui.
1: Hein? On peut aussi effacer la dette publique du Canada.
2: Du pays au complet.
1: Ouais, un seul gars peut effacer notre dette publique.
2: C'est fou, hein, quand on y pense.
1: D'ailleurs, sa seule fortune à lui dépasse le PIB total de Taïwan, de l'Irlande, de la Suisse.
2: Vraiment les choses en perspective.
1: C'est fou, raide. On peut bâtir des millions de logements sociaux et abordables avec ça. On peut moderniser les hôpitaux canadiens. Éliminer les listes d'attente et rendre l'université entièrement gratuite au Québec. On peut financer le plan de l'ONU pour éradiquer la famine mondiale pendant plus de 25 ans.
2: Mais ça, c'est fou. Ça, c'est fou,
1: c'est
2: parce
1: incroyable.
2: Que on aurait vraiment besoin de ça en tant que planète. C'est
1: un
2: besoin.
1: Tu peux sauver des gens qui en arrachent dans l'humanité, puis en passant, c'est 40 milliards par année qu'on a besoin pour ce plan-là.
2: Fait donc, c'est même pas sa fortune au complet.
1: Non, c'est même pas sa fortune au complet. Avec ce 1000 milliards de dollars, on peut installer des systèmes de purification et d'accès à l'eau potable pour, tenez-vous bien, 2 milliards de personnes qui en manquent encore sur la planète. On peut construire des écoles, fournir du matériel scolaire, des enseignants formés, des connexions Internet par satellite à tous les enfants de tous les pays les moins évolués actuellement sur le globe. Mmh. Et je termine avec, on peut installer des parcs solaires et des micro-réseaux électriques pour brancher 600 millions de personnes qui vivent encore totalement sans électricité. Juste vous rappeler que le gars, il est tout seul.
2: Mais il est seul à posséder cette richesse-là.
1: Il possède cette richesse-là, puis jusqu'à date, il n'en donne pas beaucoup à part au Parti républicain aux États-Unis. On y en a avec les infos. Shakira s'amène avec Burna Boy. On a aussi Louis-Jean Cormier en réserve.
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1: Ça a été déclenché officiellement ce matin. On jase d'élections au Québec, Florence.
2: Oui, on va faire un petit tour aux côtés, ou plutôt au niveau de tous les partis. Donc, premièrement, comme tu l'as dit, Marlène, la première ministre Christine Fréchette qui a annoncé plus tôt ce matin la lieutenante-gouverneure Manon Jeannette pour lui demander de dissoudre l'Assemblée nationale, ce qui signifie, oui, que des élections générales sont officiellement convoquées. La chef de la coalition Avenir Québec et première ministre sortante a présenté son parti comme un vecteur de stabilité dans le contexte de la guerre commerciale entre le Canada et les États-Unis, parce que je rappelle que les élections se déroulent sous fond de guerre tarifaire. Québec solidaire, maintenant, espère causer la surprise le 5 octobre prochain, alors que le parti est à la traîne dans les sondages. Le chef du Parti québécois, pour sa part, Paul Saint-Pierre Plamondon, a jeté les gants dès le lancement de sa campagne électorale, plus tôt ce midi à Montréal, déclarant que, et là je le cite, le tandem Legault-Fréchette a conduit le Québec au bord du précipice. Bien que le chef libéral Charles Milliard ait décidé de commencer sa campagne électorale dans la capitale nationale. Aujourd'hui, le projet de troisième lien ne semble pas être une priorité pour les libéraux. Le chef du Parti conservateur, en terminant, du Québec, Éric Duhaime, a lancé sa campagne électorale plus tôt cet après-midi à Sainte-Claire, dans la région de Chaudière-Appalaches. Il s'en est pris au gouvernement sortant, déclarant que le modèle Fréchette-Legault n'a pas le bon modèle de développement économique. On vous gardera évidemment à l'affût là, des élections tout autant à l'échelle provinciale qu'à l'échelle locale dans les circonscriptions de Granby, de Brome-Missisquoi et de Daniel Johnson au fur et à mesure. Toujours à l'échelle locale, le Partage Saint-François est l'organisme retenu pour prendre en charge la halte climatique de Granby, auparavant gérée par le Partage Notre-Dame. L'annonce a été faite hier soir par Santé Québec Strichus. Deux candidats ont répondu à l'appel lancé du 8 juillet au 4 août. L'organisme offrira ses services 365 jours par année à compter de la mi-octobre et pour le moment à la même adresse selon Gabi Farran, qui est directrice adjointe des ressources en réadaptation du CIUSSS de l'Estrichus. Rappelons que selon Santé Québec Estrichus, dès l'ouverture du partage Notre-Dame en 2024, il était toujours attendu que sa gestion pourrait éventuellement être confiée à un autre organisme. Or, selon le président du partage Notre-Dame, Marc Valence, Santé Québec aurait plutôt évoqué certaines préoccupations liées au fonctionnement du service. Alors voilà l'essentiel de vos infos, détails, autres nouvelles, comme d'habitude, au m105.ca.
1: Merci beaucoup. On va parler d'athlétisme. Il y a le Canadien André DeGrasse qui a terminé au troisième rang de l'épreuve du 200 mètres aujourd'hui chez les gars. C'est au rassemblement de la Ligue de Diamants. C'était à Zurich. Ça se passait donc en ce jeudi. Belle performance. Ça fait un bout de temps qu'il était bon monté sur des podiums lors de compétitions internationales. Ce soir aussi, premier match de la série 2-3 entre les Guerriers Junior Elite ici à Green Bay au stade Napoléon-Fontaine alors qu'on reçoit les Alouettes de Charlebourg. Et au tennis, les Canadiens Liam Draxel, Bianca Andreescu et Carson Brenstein ne sont qu'à un match du tableau principal pour le US Open. Malheureusement, hier, il y a Alexis Galarneau qui a été éliminé. Même affaire pour la qualification de Rebecca Marino en simple. On écoute maintenant la toune de l'été ou presque. Bye bye. 105.

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1: Et on va parler de la nouvelle programmation de la Seine d'Avignon du côté de Cowansville. Plein de shows à voir au courant de l'automne et de l'hiver.

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0: bon. On l'aime. Louis-Jean Cormier, dans le retour à 105, 17h44 minutes. Juste vous rappeler que si vous avez des emplettes à faire, vous voulez préparer vos bouffes de la fin de semaine, des journées à venir, il y a le marché public en jeudi qui est ouvert, comme à tous les jeudis depuis le début de la saison estivale. Et aujourd'hui, c'est le dernier jeudi gourmand, donc une formule 4 à 7 en plus d'accompagner ou d'aller acheter vos produits qui sont 100% de chez nous. Vous avez DJ Buddy Love et le chef Thomas, qui sont là ce soir, jusqu'à 19 inclusivement, puis sinon on se reprend samedi. Hein. Si vous ne pouvez vous pointer là ce soir, vous vous prenez samedi, on est ouvert en avant-midi, de 9 à 14 heures, si ma mémoire est exacte, ou 13 heures. On a 25 degrés, toujours, sur la Haute-Yamaska, bon, Missisquoi, il y a toujours une veille d'orage violent aussi. Mais veille ne veut pas dire avertissement. Fait que, depuis le début de la journée que la veille est là, puis il n'y a pas grand-chose qui est tombé, fait que c'est soit une veille, finalement, d'orage violent. Mais s'il y en a, ça peut tomber un petit peu, avec un minimum qui est vraiment au-dessus plutôt des normales de saison. On devrait avoir à peu près 10 ou 11 degrés à cet instant de l'année comme minimum. Puis finalement, cette nuit, c'est quand même 17 degrés. Pour demain, alternance soleil-nuages, il y a encore des possibilités d'averse, en particulier pour demain PM, alors que le maximum sera de 23 degrés.
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0: Martin Garrix avec Ed Sheeran dans le retour N105. Il en reste deux pour vous amener jusqu'à la maison si c'est pas encore fait. Ben après ça, bon, on se rappelle quoi. C'est notre dernière soirée M105 cette semaine. Avant, il va y avoir à 18 les infos avec Florence, mais tout de suite, c'est Blue Jeans Blue aussi à venir Taylor Swift.
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3: Ici Florence Aquilina et voici vos infos M105. La campagne électorale au Québec a officiellement été lancée aujourd'hui. La première ministre Christine Fréchette qui a rencontré ce matin la lieutenant-gouverneure Manon Jeannotte pour lui demander de dissoudre l'Assemblée nationale, ce qui signifie que des élections générales sont officiellement convoquées. La chef de la coalition Avenir Québec et première ministre sortante Christine Fréchette a présenté son parti comme un vecteur de stabilité dans le contexte de la guerre commerciale entre le Canada et les États-Unis. Québec solidaire, pour sa part, espère causer la surprise le 5 octobre prochain, alors que le parti est à la traîne dans les sondages. Le chef du Parti québécois, Paul Saint-Pierre Plamondon, a jeté les gants dès le lancement de sa campagne électorale ce midi à Montréal, en déclarant que le tandem Legault-Fréchette a conduit le Québec au bord du précipice, bien que le chef libéral Charles Milliard ait décidé de commencer sa campagne électorale dans la capitale nationale plus tôt ce matin. Le projet de troisième lien ne semble pas être une priorité pour les libéraux. Et en terminant, le chef du Parti conservateur du Québec, Éric Duhaime, a lancé sa campagne électorale cet après-midi à Sainte-Claire. Il s'en est pris au gouvernement sortant. À l'échelle locale maintenant, un futur projet résidentiel d'environ 400 logements continue de faire réagir à Bedford. C'est ce qu'on a pu lire un petit peu plus tôt ce matin dans la Voix de l'Est. Lors d'une consultation publique tenue hier soir devant près de 180 citoyens, la Ville a présenté les grandes lignes du plan particulier d'urbanisme. La Ville assure toutefois que les infrastructures, les écoles et les services municipaux pourront absorber cette croissance pour le secteur de la Prairie Victoria. Alors voilà, c'était l'essentiel de vos infos. Détails, autres nouvelles, comme d'habitude, au m105.ca.
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6: Hey, ça va vite, hein? Nous en sommes déjà à la dernière soirée M105 pour cette semaine. Encore 2 heures de musique, ben de la musique. On va regarder aussi les activités qui s'en viennent pour les prochaines heures, prochaines journées en Haute-Yamaska et Brome-Missisquoi. Et je vais commencer mon animation en jasant de musique. Ben écoutez, ce qui s'en vient, il y a American Authors qui sont tantôt avec We Happy. On a du Elton John avec Britney Spears. Leur succès, Hold Me Closer. Huntrix aussi, tant qu'à parler de succès, on va le faire un petit tour en Corée du Sud. Et on commence officiellement avec la belle voix d'Olivia Dean.

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0: C'était Rumi, Mira et Zoé, les trois idoles de probablement vos enfants, parce que ça marche encore très fort, les Huntrix. Dans cette dernière soirée rendez-vous de la semaine, qui va se poursuivre bien sûr en musique, je vois Charlotte Cardin qui sera là tantôt, Morgan Wallen aussi, Milk Key avec David Guetta, Maroon 5 avec Cardi B. Bref, la même bonne musique pour vous tenir compagnie dans vos sorties ce soir. Ben, ça se pourrait qu'on aille faire l'épicerie, qu'on aille faire du magasinage un petit peu avant la rentrée, ou qu'on se la coule douce, peu importe, on a le son pour vous tenir compagnie. Avant d'y aller avec ces artistes, tout de même, vous rappelez qu'il y a encore des possibilités d'averses ou d'orages pour ce soir, même un risque d'orage violent. En fait, une veille d'orage violent. C'est pas un risque, c'est une veille. Le minimum est confortable cette nuit tout de même. Le minimum est à 17. Écoutez, habituellement, là, on devrait avoir un maximum de 20. Et là, cette nuit, le minimum est à 17. Pour demain, à nouveau, probablement, ben des gouttelettes avec un 60% de possibilité d'averse. Et on tourne autour des normales de saison pour le thermomètre de vendredi, alors que le maximum sera de 21
1: degrés. 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

c'est le plus gros événement en art visuel de la province. Ça commence demain, on en est à la 28e édition. Je vous parle du symposium Bromont en art. Alors, c'est demain, samedi, ainsi que dimanche.

0: la zone d'activité, la deuxième édition du musée éphémère qui met à l'honneur Jean-Paul Mousseau à l'espace culturel Saint-John. Pour plus d'infos, pour savoir comment ça va se passer, tout ce qu'il y a à voir en fin de semaine, allez faire un tour sur leur site internet, très simple à trouver, c'est bromontenart.ca. Le bromontenart.ca. Il est presque 19, donc Florence revient avec les infos M105. Elle sera suivie de Fred's, Céline Dion, Sale Barbe, Sarah Dufour et encore plus.
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6: Ici Florence Aquilina et voici vos infos M105. Le Partage Saint-François est l'organisme retenu pour prendre en charge la halte climatique de Granby auparavant gérée par le Partage Notre-Dame. L'annonce a été faite hier soir par Santé Québec et Strichus. Deux candidats ont répondu à l'appel d'offres lancé du 8 juillet au 4 août. L'identité toutefois du deuxième candidat n'a pas pu être révélée par Santé Québec malgré une demande faite du service de nouvelles de malgré une demande faite par le service de nouvelles de M105, l'organisme offrira ses services 365 jours par année à compter de la mi-octobre et pour le moment à la même adresse, selon Gabi Farrand, directrice adjointe des ressources en réadaptation résidentielle du CIUS de l'Estrichus. Le Partage de Notre-Dame poursuivra ses activités jusqu'au 4 septembre, ce qui entraînera, vous l'avez compris, une courte interruption de service. Je rappelle en terminant que selon Santé Québec Estrichus, dès l'ouverture du Partage de Notre-Dame en 2024, il était entendu que sa gestion pourrait éventuellement être confiée à un autre organisme de la région. Toujours à l'échelle locale, la société Alzheimer Brome-Missisquoi et Haute-Yamaska est en deuil à la suite du décès soudain du docteur Alain Robillard. Neurologue de renom, il a consacré une grande partie de sa carrière à l'accompagnement des personnes vivant avec la maladie d'Alzheimer. Et même après sa retraite, il avait poursuivi son engagement auprès des familles de la région et de la société Alzheimer, notamment à titre d'administrateur. L'organisme qui souligne sa contribution exceptionnelle et son expertise. La société qui offre également ses plus sincères condoléances à son épouse Louise, à ses enfants, à ses proches, ainsi qu'à l'ensemble de ses amis et de ses collègues. Alors voilà, c'était l'essentiel de vos infos. Détails, autres nouvelles, comme d'habitude, au m105.ca.
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0: Vincent Vallière qui vient de tourner avec Sarah. Puis avant ça, il y avait entre autres Sarah Dufour qui était, si vous l'aimez, ben, à vie comme ça, il y a un nouvel album qui s'en vient pour Sarah Dufour, qui va s'appeler Dolbo Mistassini, ça c'est la ville de ses racines. Ça sort le 18 septembre prochain, la journée même de son anniversaire. Alors retenez la date pour ce nouvel album de Sarah Dufour. Avant d'y aller avec d'autres chansons, depuis aujourd'hui, c'est la première journée, on peut commencer à s'inscrire pour le marathon Sun Life de Granby. Départ, encore une fois, cette année du parc Daniel Johnson. Il y a plusieurs parcours qui vous sont proposés au travers la ville, sur les rives du lac Boisvin, dans les paysages du parc national de la Yamaska. Et quand je vous dis qu'il y a bien des parcours disponibles, vous avez du 42,2 km pour les athlètes à l'écoute, 21,1 km, je trouve qu'il faut être pas pire athlète aussi. Idem pour le 10 km, après ça, pour les gens qui sont peut-être moins en forme, genre le gars qui vous parle, il y a du 5, du 2 et du 1 km. Plus de détails, mais surtout inscriptions, vous faites ça sur leur site internet qui est course thématique, c'est au pluriel, donc coursethématique.com. Invitation de M105.
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0: Il y a encore de belles activités à faire à Bromont Montagne d'Expérience. On vous donne tous les détails.
1: Et on va parler de la nouvelle programmation de la Seine d'Avignon du côté de Cowansville. Plein de shows à voir au courant de l'automne et de l'hiver.

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0: Et voilà, on a fini pour aujourd'hui. Je suis Marlon, je vous souhaite une belle fin de semaine, bonne journée vendredi, idem aussi, et on remet le tout lundi prochain à partir de 4 avec nos différents nouveaux collaborateurs et bien sûr Lydia et Florence. Donc dès lundi, on lance la nouvelle saison de M105 à partir de 4 pour le retour. Bye!
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6: Ici Florence Aquilina et voici vos infos M105. La campagne électorale au Québec a officiellement été lancée aujourd'hui. La première ministre Christine Fréchette qui a rencontré ce matin la lieutenante gouverneure Manon Jeannotte pour lui demander de dissoudre l'Assemblée nationale, ce qui signifie que des élections générales sont officiellement convoquées. La chef de la coalition Avenir Québec et première ministre sortante Christine Fréchette a présenté son parti comme un vecteur de stabilité dans le contexte de la guerre commerciale entre le Canada et les États-Unis. Québec solidaire, pour sa part, espère causer la surprise le 5 octobre prochain, alors que le parti est à la traîne dans les sondages. Le chef du Parti québécois, Paul Saint-Pierre Plamondon, a jeté les gants dès le lancement de sa campagne électorale ce midi à Montréal, en déclarant que le tandem Legault-Fréchette a conduit le Québec au bord du précipice, bien que le chef libéral Charles Milliard ait décidé de commencer sa campagne électorale dans la capitale.